Merci de nous avoir choisis pour vous accompagner en musique en ce jeudi soir dans votre radio à Drummondville. Je m'appelle Mathieu Guimond, on passe la soirée ensemble et on parle un peu d'actualité. Mondrummond.com, ça c'est notre site web pour vous tenir au courant de ce que vous devez savoir dans la région et partout ailleurs, entre autres. Ça c'est une nouvelle qui m'a fait réagir, j'ai vu ça passer en début de semaine. C'est les parents québécois qui, malgré le fait qu'ils soient en vacances, ont déjà commencé à acheter le matériel pour le retour en classe, la rentrée scolaire. Et il y en a qui ont commencé à magasiner de bonheur. Au mois d'avril passé, ils étaient déjà prêts à acheter du stock en vue de la prochaine rentrée scolaire pour les enfants. La raison pour laquelle on commence aussitôt à faire du magasinage d'articles scolaires, 61% des parents disent que c'est parce qu'il y a des économies à faire. Quand tu vois quelque chose de pas cher passer, tu l'achètes, tu te poses pas de questions. Alors, des données bien intéressantes sur ce sondage qui a été mené auprès des parents québécois par rapport à la rentrée scolaire. C'est pas drôle, t'es encore en vacances, je vous parle déjà de ça. Pour en savoir un petit peu plus sur ce sondage qui reflète peut-être votre réalité, rendez-vous sur mondrummond.com pour plus d'infos.

On est le jeudi 30 juillet 2026. Bon, le mois d'août qui cogne à la porte, là. Il s'en vient. Ah ouais, c'est lui qui cogne. Allez-vous répondre? Ben, on va répondre seulement en fin de semaine, mais on sait que l'été avance, mais il reste encore des super belles journées. Et pour en profiter, il y a la plage publique du côté de Drummondville où on vous invite à aller faire votre tour. Zone de baignade sécurisée, surveillée par des sauveteurs, un espace en sable pour faire les châteaux. On a une partie gazonnée pour un pique-nique. La vue sur la rivière Saint-François est écœurante. Terrain de volleyball. Il y a même des embarcations nautiques à louer auprès du club de voile et de la plage municipale de Drummondville. Et on a même un corridor de nage. 50 mètres, vous allez pouvoir pratiquer la natation en eau libre. Hey, vous voulez en profiter? Vous voulez savoir un peu plus les détails par rapport à l'horaire, les conditions de natation?

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4: Voici vos nouvelles, Arsenal Média. Dans le cadre de la stratégie québécoise d'économie d'eau potable, la ville de Drummondville invite les citoyens à réduire leur consommation d'eau. Elle vise une moyenne de 184 litres par personne par jour d'ici la fin de l'année, comparativement à 246 litres en 2020, soit une réduction de 25 %. La Fédération des établissements d'enseignement privé du Québec souhaite accueillir davantage d'élèves éprouvant de grandes difficultés d'apprentissage ou d'adaptation pour aider le réseau public. Pour ce faire, elle a besoin que le ministère de l'Éducation lui accorde un permis en conséquence. La FEEP ciblerait les établissements ayant déjà certains éléments favorables, citant le Collège Saint-Bernard à Drummondville. Les travaux de forage prévus à Saint-Lucien se poursuivront demain sur la route des rivières. Le chantier vise à caractériser les sols entre Sainte-Clotilde de Horton et la route 255. Les usagers sont invités à faire preuve de prudence à l'approche de la zone des travaux. Finalement, côté météo, à Drummondville, ce soir et cette nuit, c'est nuageux avec 60 % de probabilité d'averse et un risque d'orage. Le minimum, lui, est de 18 degrés.
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0: On est jeudi soir, 30 juillet 2026. Merci d'avoir choisi votre radio à Drummondville pour passer cette soirée. Moi, c'est Mathieu Guimond. On va passer la soirée ensemble. On va mettre des choses dans votre agenda. On va parler actualité. Bref, pas mal d'affaires à vous proposer ce soir en étant bien branché à votre radio. 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D'ailleurs, vous nous écoutez de quel endroit jeudi soir? Qu'est-ce qui se passe de bon pour vous? Vous nous envoyez vos messages via nos réseaux sociaux, notre site web. Vous pouvez nous appeler également, nous texter. Histoire de nous donner de vos nouvelles. On veut savoir ce qui se passe de bon pour vous ce soir.
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4: 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Le taux de chômage dans la région de Drummondville est redescendu à 5,7 % en juillet, selon Statistique Canada. Les entreprises peuvent ainsi de nouveau présenter des demandes pour recruter des travailleurs étrangers temporaires à bas salaire, au moins jusqu'à la prochaine mise à jour des données en octobre. Drummond Économique accueille favorablement ce répit, mais estime qu'il ne règle pas le manque de prévisibilité auquel font face les employeurs. Le taux d'introduction par infraction par 100 000 habitants est établi à 215 pour l'année 2025 dans Drummond, selon les plus récents chiffres de Statistique Canada publiés le 22 juillet dernier. C'est plus bas que la moyenne canadienne, mais devant celle du Québec. Si les vols de véhicules ont diminué de 16 % au pays l'an dernier, il a plutôt augmenté de 25 points dans la région. Le ministère de l'Agriculture confirme un premier cas de rage du raton laveur chez un chat errant en Montérégie. Québec rappelle que cette maladie, mortelle pour les animaux comme pour les humains, peut être transmise aux animaux domestiques. Les citoyens du centre du Québec sont aussi appelés à signaler tout raton laveur, renard ou moufette présentant un comportement inhabituel. Finalement, côté météo, à Drummondville, ce soir et cette nuit, c'est partiellement nuageux avec 60 % de probabilité d'averse et un risque d'orage. Le minimum, lui, est de 17 degrés.
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Merci de nous avoir choisis pour vous accompagner en musique en ce jeudi soir dans votre radio à Drummondville. Je m'appelle Mathieu Guimond, on passe la soirée ensemble et on parle un peu d'actualité. Mondrummond.com, ça c'est notre site web pour vous tenir au courant de ce que vous devez savoir dans la région et partout ailleurs. Entre autres, ça c'est une nouvelle qui m'a fait réagir, j'ai vu ça passer en début de semaine, c'est les parents québécois qui, malgré le fait qu'ils soient en vacances, ont déjà commencé à acheter le matériel pour le retour en classe, la rentrée scolaire. Et il y en a qui ont commencé à magasiner de bonne heure. Au mois d'avril passé, ils étaient déjà prêts à acheter du stock en vue de la prochaine rentrée scolaire pour les enfants. La raison pour laquelle on commence aussitôt à faire du magasinage d'articles scolaires, 61% des parents disent que c'est parce qu'il y a des économies à faire. Quand tu vois quelque chose de pas cher passer, tu l'achètes, tu te poses pas de questions. Alors, des données bien intéressantes sur ce sondage qui a été mené auprès des parents québécois par rapport à la rentrée scolaire. C'est pas encore en vacances, on parle déjà de ça. Pour en savoir un petit peu plus sur ce sondage qui reflète peut-être votre réalité, rendez-vous sur Mondrummond.

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1: On est le jeudi 30 juillet 2026. Bon, le mois d'août qui cogne à la porte, là. Il s'en vient. Ah ouais, c'est lui qui cogne. Allez-vous répondre? Ben, on va répondre seulement en fin de semaine, mais on sait que l'été avance, mais il reste encore des super belles journées. Et pour en profiter, il y a la plage publique du côté de Drummondville où on vous invite à aller faire votre tour. Zone de baignade sécurisée, surveillée par des sauveteurs, un espace en sable pour faire les châteaux. On a une partie gazonnée pour un pique-nique. La vue sur la rivière Saint-François est écœurante. Terrain de volleyball. Il y a même des embarcations nautiques à louer auprès du club de voile et de la plage municipale de Drummondville. Et on a même un corridor de nage. 50 mètres, vous allez pouvoir pratiquer la natation en eau libre. Hey, vous voulez en profiter? Vous voulez savoir un peu plus les détails par rapport à l'horaire, les conditions de natation, tout ça, les conditions de baignade, tout ça? Hey, on vous donne les détails complets sur drummondville.ca/plage pour plus d'infos. Je t'écoute.

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3: Voici vos nouvelles, Arsenal Média. Le taux de chômage dans la région de Drummondville est redescendu à 5,7 % en juillet, selon Statistique Canada. Les entreprises peuvent ainsi de nouveau présenter des demandes pour recruter des travailleurs étrangers temporaires à bas salaire, au moins jusqu'à la prochaine mise à jour des données en octobre. Drummond Économique accueille favorablement ce répit, mais estime qu'il ne règle pas le manque de prévisibilité auquel font face les employeurs. Le taux d'introduction par infraction par 100 000 habitants est établi à 215 pour l'année 2025 dans Drummond, selon les plus récents chiffres de Statistique Canada publiés le 22 juillet dernier. C'est plus bas que la moyenne canadienne, mais devant celle du Québec. Si les vols de véhicules ont diminué de 16 % au pays l'an dernier, il a plutôt augmenté de 25 points dans la région. Le ministère de l'Agriculture confirme un premier cas de rage du raton laveur chez un chat errant en Montérégie. Québec rappelle que cette maladie, mortelle pour les animaux comme pour les humains, peut être transmise aux animaux domestiques. Les citoyens du centre du Québec sont aussi appelés à signaler tout raton laveur, renard ou moufette présentant un comportement inhabituel. Finalement, côté météo, à Drummondville, ce soir et cette nuit, c'est partiellement nuageux avec 60 % de probabilité d'averse et un risque d'orage. Le minimum, lui, est de 17 degrés.
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jeudi soir, 30 juillet 2026. Merci d'avoir choisi votre radio à Drummondville pour passer cette soirée. Moi, c'est Mathieu Guimond. On va passer la soirée ensemble. On va mettre des choses dans votre agenda. On va parler actualité. Bref, pas mal d'affaires à vous proposer ce soir en étant bien branché à votre radio. 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D'ailleurs, vous nous écoutez de quel endroit jeudi soir? Qu'est-ce qui se passe de bon pour vous? Vous nous envoyez vos messages via nos réseaux sociaux, notre site web. Vous pouvez nous appeler également, nous texter. Histoire de nous donner de vos nouvelles. On veut savoir ce qui se passe.

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2: 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Le taux de chômage dans la région de Drummondville est redescendu à 5,7 % en juillet, selon Statistique Canada. Les entreprises peuvent ainsi de nouveau présenter des demandes pour recruter des travailleurs étrangers temporaires à bas salaire, au moins jusqu'à la prochaine mise à jour des données en octobre. Drummond Économique accueille favorablement ce répit, mais estime qu'il ne règle pas le manque de prévisibilité auquel font face les employeurs. Le taux d'introduction par infraction par 100 000 habitants est établi à 215 pour l'année 2025 dans Drummond, selon les plus récents chiffres de Statistique Canada publiés le 22 juillet dernier. C'est plus bas que la moyenne canadienne, mais devant celle du Québec. Si les vols de véhicules ont diminué de 16 % au pays l'an dernier, il a plutôt augmenté de 25 points dans la région. Le ministère de l'Agriculture confirme un premier cas de rage du raton laveur chez un chat errant en Montérégie. Québec rappelle que cette maladie, mortelle pour les animaux comme pour les humains, peut être transmise aux animaux domestiques. Les citoyens du centre du Québec sont aussi appelés à signaler tout raton laveur, renard ou moufette présentant un comportement inhabituel. Finalement, côté météo, à Drummondville, ce soir et cette nuit, c'est partiellement nuageux avec 60 % de probabilité d'averse et un risque d'orage. Le minimum, lui, est de 17 degrés.
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Bon matin la gang, bon matin Drummond, bon vendredi, dernière journée de la semaine. Tom Coderre qui est avec vous encore une fois ce matin sur les ondes du 105.3. Écoutez, on va commencer l'émission par peut-être des bonnes nouvelles. Oui, il annonce peut-être de la pluie aujourd'hui, mais avec 30% seulement de possibilités. C'est quand même encourageant. Je vous dirais que ce matin, par contre, ce qu'il faut retenir, c'est qu'il y a beaucoup, beaucoup de brouillard. Donc, gardez ça en tête. D'ailleurs, n'hésitez pas à allumer vos quatre flashers, hein, si vous entrez dans une zone qui est très, très embrouillée, là. Juste question qu'on soit sûr que les gens sachent exactement vous êtes où. Puis si ça ralentit devant vous, c'est encore pire, hein, on s'entend. En me rendant là, en studio, c'était assez intense. Il y a certaines zones là sur l'autoroute où on voyait pas passer quelques mètres devant nous là. Je vais juste clarifier ça avec vous ce matin. Ce soir, cette nuit, 17 degrés, possibilité d'averse. Aujourd'hui, on attend 27, ressenti 35. C'est assez chaud, on va se le dire. Pour demain et dimanche, c'est encore une fois des averses qui sont prévues. On va peut-être s'en sortir demain avec des possibilités à 30%, exactement comme aujourd'hui. Alors, je pense qu'on peut déjà y aller en musique, hein? Question de pas trop perdre de temps. Sarah Vanderzen, une de mes favorites du moment. Fortune Tellers, Zaz et Blue Jeans Blue aussi s'en viennent. On va faire notre tour de l'actualité aussi dans quelques instants. Et je vous rappelle que si vous êtes en congé de la construction, c'est aujourd'hui qu'il faut en profiter. C'est votre dernière journée de congé de plus que les autres. Parce qu'après ça, c'est la fin de semaine. Puis après ça, c'est le retour au travail. Dans tous les cas, on va se parler dimanche en après-midi. Puis on va se reparler aussi lundi matin. Hein? Je veux juste clarifier ça avec vous. On vous accompagne, que vous soyez en congé ou pas. 6 heures tapantes, c'est le temps d'y aller. On y va en musique. Les infos qui s'en viennent dans pas trop long. Restez là. À vivant.

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Après une chanson comme ça qui bouge et qui met de bonne humeur, on y va avec des nouvelles beaucoup plus sérieuses. Hein. On n'a pas le choix de le faire. Évidemment, il y a eu les incendies du côté de l'Europe, encore une fois, avec 8000 personnes qui ont été évacuées dans une île en Grèce. Par contre, bon, on va en parler un petit peu plus loin des incendies. Vous allez voir, on va commencer par un dossier qui attire énormément l'attention, je vous dirais, depuis quelques jours, parce que un homme était en cavale après vraisemblablement avoir causé la mort de son propre fils. Il est maintenant accusé formellement là d'un meurtre prémédité, sur son fils de 16 ans. Il a été retrouvé finalement par des policiers. Et suite à ça, une enquête a été ouverte sur les policiers en question parce qu'on a ouvert le feu sur l'homme. On a un petit peu plus de détails sur les circonstances là, de son arrestation. Donc, le bureau d'enquête indépendante qui a annoncé hier le déclenchement d'une enquête sur les circonstances de l'intervention ayant mené à l'arrestation de Philippe Benoit, un peu comme je viens de le mentionner. Ça a mis terme, en fait, à sa cavale de 4 jours. Bon, on a eu des informations du public, ce qui a guidé les policiers sur la bonne piste. On s'est rendu sur place. Et une fois sur place, l'homme était caché dans un buisson. Les policiers sont passés tout près de lui sans le voir. Ensuite, il s'est mis à courir dans la direction opposée. Les policiers l'ont pourchassé, puis quand il a senti l'eau chaude, ben il s'est reviré de côté et a foncé sur les policiers avec un couteau. Et c'est là où on aurait ouvert le feu sur lui pour ralentir évidemment sa charge. Finalement, il a été arrêté, transporté en hélicoptère jusqu'au camp policier le plus rapproché, où finalement on a géré sa blessure et la situation. C'est ce qui se serait passé. L'homme d'ailleurs, en direct de son lit d'hôpital, là, où il se trouvait dans un état stable, sous surveillance policière, a plaidé non coupable au chef de meurtre prémédité là, de son fils, qui, je le rappelle, est la pire accusation du code criminel. Il va devoir bientôt se présenter devant les tribunaux. Ça devrait se passer là, d'ici septembre prochain. Et on rappelle que le père est soupçonné d'avoir tué Ryan Deschenaux à coups de couteau dans la résidence de sa mère. Ça s'est passé dimanche dernier du côté de Shawinigan. Donc, ce sera un dossier à suivre, bien évidemment, une fois que le procès aura lieu. Le risque de rage pour l'humain inquiète certains experts. La propagation rapide de cette maladie-là au Québec est préoccupante pour l'être humain, pour les adultes comme les enfants. Et après que 3 personnes, dont un enfant justement, ont été mordues par un chat atteint du virus en Montérégie, ont réagi. On a des témoignages ce matin dans les journaux. Si on regarde le contexte ici, c'est clair que la rage est non seulement de retour, mais sa propagation rapide dans le sud du Québec et sa transmission récente à un chat, c'est préoccupant pour l'humain. C'est ce qu'a affirmé là, le microbiologiste et infectologue Donald Veen. 3 personnes là, qui ont reçu un traitement préventif après avoir été mordues par ce chat errant-là. Ça s'est passé il y a quelques temps de ça. Une dame qui est sortie de chez elle a appelé la police parce qu'elle s'est fait attaquer immédiatement par un chat errant. Une fois sur place, les ambulanciers aussi se sont fait attaquer. Il y en a un qui s'est fait mordu, entre autres. Puis bref, ce chat-là a été euthanasié. Puis quand on a fait l'autopsie sur sa dépouille, on s'est rendu compte qu'il était affecté de cette rage-là qui n'était pas supposée se propager là, comme ça au chat. Et évidemment, ben qui dit chat dit proximité avec l'être humain. C'est évident. Il y a beaucoup de gens qui nourrissent des chats à l'extérieur, qui sont des chats errants, des chats sauvages. Il y en a beaucoup aussi qui en ont à la maison, qui laissent leurs chats sortir à l'extérieur. Donc, évidemment, ça peut se propager assez rapidement. Il va falloir laisser notre regard sur la situation. D'ailleurs, si vous avez le moindre doute que vous pourriez être affecté par la rage, il faut réagir rapidement parce qu'une fois les premiers symptômes apparus, il est trop tard. Il faut faire de la prévention. C'est ça que je veux juste vous rappeler ce matin. Santé Canada a finalement réussi à faire interdire à un Québécois de vendre des peptides dangereux et illégaux, lui dont l'entreprise est maintenant là en faillite. D'ailleurs, c'est ce qu'a appris le journal dans les dernières heures. CanLab Research, un détaillant en ligne basé au Québec, commercialisait là, des médicaments à base de peptides qui sont non autorisés sur plein de sites Internet. On faisait la promotion, on revendiquait aussi de nombreuses allégations là, de santé qui, jusqu'ici, ne sont toujours pas prouvées. C'est ce qu'a relevé Santé Canada dans un nouveau communiqué. Donc, c'est une entreprise basée à Montréal qui appartient au naturopathe Jean-François Tremblay. CanLab Research qui se présente comme étant le leader en recherche et développement de peptides et puis maintenant, ben, en vertu de la loi qui est passée, ils ont ni le droit de fabriquer, tester, distribuer ou vendre des peptides injectables non autorisés.
quand on a un slogan comme celui-là, je pense que ça vient de mettre un petit frein à cette entreprise-là. Reste à voir ce qu'ils vont faire avec la situation dans les prochains temps. On y va maintenant avec justement les feux dont j'ai mentionné un petit peu plus tôt en ouverture de ce segment-là d'information. Bon, évidemment, il y en a toujours qui font rage. La situation s'améliore à certains endroits, surtout en Europe. Et on a maintenant des chercheurs de Sherbrooke qui explorent une piste sur des calculs quantiques pour peut-être prévenir des feux ou plutôt réagir aussi quand les feux se propagent. Où est-ce qu'on devrait mettre la priorité pour freiner les feux le plus adéquatement possible? C'est l'espèce de mentalité là, qu'on cherche à bâtir autour de cette piste de solution possible-là. Les gens mentionne aussi, ces chercheurs-là mentionnent là, qu'on ne veut pas remplacer l'humain dans la prévention des feux, mais plutôt l'équiper, l'aider avec un espèce de système d'intelligence artificielle qui ferait les calculs quantiques. Et puis quand toutes les minutes comptent, parce qu'un feu, ça se propage excessivement rapidement, je pense que ça peut être une piste de solution. Ça, c'est une des utilisations de l'intelligence artificielle que je trouve convenable et potentiellement qui pourrait sauver des vies. On y va avec un petit peu d'international maintenant. Donald Trump a annoncé hier qu'un accord avait été conclu sur le désarmement du Hamas dans la bande de Gaza. C'est un des points clés de la deuxième phase du plan de paix du président américain. Il y a des hauts responsables du mouvement islamiste palestinien là, qui ont confirmé à l'AFP qu'un accord avait été trouvé concernant la question des armes et un retrait progressif des forces israéliennes de Gaza. Il y a des négociations qui se tiennent depuis plusieurs semaines, je le rappelle, du côté de l'Égypte pour mettre en œuvre là, la deuxième phase de l'accord de cessez-le-feu entre, évidemment, Israël et le Hamas. Là, ça devrait entrer en vigueur, c'est rentré en vigueur depuis octobre dernier et ça vise maintenant à mettre fin définitivement à la guerre qui fait rage depuis des années et des années. Retrait israélien progressif, c'est une phase qui prévoit notamment ce désarmement-là, mais aussi le retrait des forces armées. Aujourd'hui, le Conseil de paix créé par Donald Trump pour la reconstruction de Gaza a conclu un accord historique pour le désarmement complet du Hamas et de tout autre groupe armé à Gaza. Il s'agit d'une étape monumentale vers une paix et une sécurité durable, c'est ce qu'a écrit le président américain sur son propre réseau social un peu plus tôt aujourd'hui. Le Hamas compte sur les médiateurs et le Conseil de paix pour obliger Israël à respecter les termes de l'accord. C'est ce qu'on a dit du côté de l'AFP là, sur les responsables du mouvement. On se déplace maintenant vers une autre guerre, on s'entend, celle du Pakistan avec Washington et Téhéran, évidemment. Le Pakistan, là, qui est médiateur dans le conflit entre Washington et Téhéran, a affirmé hier que les belligérants négociaient en vue d'une désescalade après une nouvelle frappe américaine sur l'Iran la nuit précédente. Et évidemment, en réponse, les Iraniens ont donné des tirs de représailles. C'est ce qu'ils font depuis le début, dès qu'on les attaque. Eux autres répliquent en attaquant des pays alliés de Washington à proximité. Un processus qui a maintenant fait entrer un pays de plus dans ce conflit-là. On parle ici de l'Égypte. On verra si on est sur une piste de solution ou si le problème va continuer d'escalader au courant des prochains jours. Je pense que ça fait pas mal le tour ce matin, 6h18. C'est le moment de retourner en musique. Darren Vaudreuil avec Mauvais Garçon, grosse nouveauté de cette année. Mais juste avant, on y va avec La Folie en 4, Daniel Bélanger, à Vivant.

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1: Et voilà, nouveauté de Darren Vaudreuil qu'on vient d'entendre ce matin. Je vous souhaite un excellent réveil, toujours dans On part ça de même sur les ondes du 105.3. Louis-Philippe Arnoirel qui est avec moi. Comment ça va, LP, ce matin?
2: Ça va bien, mais il faisait pas beau de même quand je suis arrivé à studio, moi, matin.
1: Ben, faites attention si vous sortez. Tu vois, moi, il faisait pas beau de même.
2: Ah ouais, ça avait commencé, toi?
1: Ah ouais, c'était épouvantable. Sur l'autoroute, là, si vous allez à Saint-Germain ou peu importe, là, juste pas trop loin, c'est fou le brouillard, là. Ouais. Hésitez pas à allumer vos quatre flashers si vous êtes dans une zone qui est vraiment, vraiment embrouillée. Il y a certains moments, là, ce matin où je m'en venais au studio puis je voyais pas 2-3 mètres devant moi, là.
2: C'était
1: brouillé, c'était fou, là.
2: En espérant que ça parte avec le soleil tantôt, là.
1: Ça devrait se dissiper, d'ailleurs. Ouais. C'est ce qui est en train de se passer, là, mais en attendant. Faites attention puis allumez vos lumières de nuit là.
2: Hey, sinon pour ceux qui nous écoutent là, Tom quand il arrive en studio des fois il arrive avec sa commande de Tim.
1: Ouais.
2: Et il y a l'obligeance et la générosité de me prendre tout le temps quelque chose. Ouais. Mais ce que moi j'adore c'est qu'il me prend un petit matin mais il sait pas comment je le prends.
1: J'ai aucune idée comment
2: et
1: tu prends.
2: Et j'ai aucunement l'intention d'y dire.
1: Je fais juste tout le temps prendre la même affaire.
2: Et je suis déçu de connaître genre ta commande au Subway puis les trucs comme ça parce que c'est qu'est-ce que tu dégages comme personne? Tu sais, t'arrives en avant, t'es comme, faut que je commence pour telle personne, je sais pas qu'est-ce qu'il prend.
1: Non,
2: mais c'est un gars de
1: boulettes
2: marinara, là.
1: Non, mais c'est parce qu'on a déjà été au thème ensemble un matin, puis t'avais pas pris de rap. Moi, je prends un rap matin du travailleur.
2: Okay? Exact.
1: C'est ça que j'aime, c'est facile, c'est tout le temps la même affaire, je prends deux viandes, merci, bonsoir. Mais je sais que toi, t'avais pris un sandwich. Mais je me souviens pas c'est quoi, je me souviens pas c'était quoi le pain, je me souviens pas c'est quoi la viande t'as mis dedans.
2: Tu sauras jamais
1: de rien.
2: Quoi?
1: Fait qu'à chaque fois, je suis comme, ah, je pourrais y amener quelque chose. Puis là, je me dis, je sais pas qu'est-ce que je vais prendre un petit matin.
2: Mais moi, j'adore ça parce que c'est comme, c'est ça que je dégage comme personne. Tu sais, voilà. C'est ce que c'est, ce sandwich-là que je dégage comme personne.
1: Ce matin, tu dégageais muffin anglais, deux viandes. Voilà. Ah. bulletin d'information locale qui s'en vient, tu nous parles de quoi ce matin?
2: Grosse journée de nomination, je te dirais. Là, on a eu des nominations au niveau des voltigeurs au sport. Il y a des entraîneurs qui ont monté de galon. Mais sinon, il y a aussi l'ancienne mairesse de Drummondville, là, Stéphanie Lacoste, qui est devenue directrice générale adjointe là, d'un regroupement pour les personnes handicapées ici au centre du Québec. Donc, on a les détails dans quelques instants.
1: Et voilà, tout ça s'en vient ce matin. Oubliez pas que tout de suite après, on part de la météo. Je vous confirme si on a un beau week-end ou pas, mais ayez pas trop d'espoir. Quand même un peu, mais pas trop. Puis en attendant, je vous rappelle que c'est très, très embrouillé à l'extérieur. Faites attention si vous prenez la route. Il suffit que quelqu'un ait oublié là, d'allumer ses lumières, puis vous pourriez le voir à la dernière minute. Là, à certains endroits sur l'autoroute, c'est l'enfer ce matin. Laurence Saint-Martin avec Sèche tes pleurs aussi, ça s'en vient en musique. Restez là, vivant.
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13: Bon vendredi, ici Louis-Philippe Arnoirel. L'ancienne mairesse de Drummondville de 2021 à 2025, Stéphanie Lacoste, rejoint l'équipe du regroupement d'organismes de personnes handicapées du Centre du Québec. Elle a obtenu un mandat à la direction générale adjointe, venant épauler l'actuel DG Milka Bibeau en poste depuis décembre dernier. L'équipe souligne les compétences de l'ancienne magistrate, telles la compréhension des mécanismes gouvernementaux, de la représentation et des enjeux collectifs, pouvant contribuer à faire avancer les dossiers régionaux et porter la voix des personnes handicapées auprès de différentes instances selon elle. Une quarantaine d'organismes sont membres du regroupement, notamment le Parrainage civique, l'Association des personnes proches aidantes et Appartenance Drummond. Autre nomination, l'entraîneur adjoint des Voltigeurs de Drummondville, Jonathan Ferland, est promu au titre d'entraîneur associé de l'organisation. L'ancien joueur qui a disputé plus de 245 matchs dans la LHJMQ, 5 saisons dans la Ligue américaine, ainsi que plus d'une décennie de hockey professionnel en Europe, a rejoint les Drummondvillois l'an dernier. Par ailleurs, l'entraîneur des habiletés de la formation, Nathaniel Marx, change aussi de poste, étant nommé entraîneur adjoint. Le personnel d'entraîneur des Rouges est désormais complet pour la prochaine saison. Et pour terminer, le taux de chômage dans la région de Drummondville est redescendu à 5,7% en juillet, selon Statistique Canada. Les entreprises peuvent ainsi de nouveau présenter des demandes pour recruter des travailleurs étrangers temporaires à bas salaire, au moins jusqu'à la prochaine mise à jour des données en octobre. Ces démarches étaient gelées depuis le 10 avril, alors que le taux de chômage avait grimpé à 7,4%. Drummond Économique accueille favorablement ce répit, mais estime qu'il ne règle pas le manque de prévisibilité auquel font face les employeurs. Le seuil des bas salaires est établi à 36$ de l'heure au Québec depuis le 17 juillet. Un taux de chômage régional sous les 6% est nécessaire pour entamer le recrutement à l'international. C'est ce qui complète vos actualités Arsenal Média. 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
8: On attend possiblement encore une fois de la pluie pour aujourd'hui côté météo, mais ce matin, c'est surtout le brouillard qui retient l'attention. Oubliez pas d'allumer vos lumières de nuit, puis peut-être même vos quatre flashers si vous êtes dans un endroit qui est très, très embrouillé. Et juste être sûr que personne ne vous voit pas là avant d'arriver trop près de vous, surtout si vous roulez pas trop rapidement. 16 degrés déjà ce matin, on est confortable à l'extérieur, on attend 27, ressenti 35 aujourd'hui, il va faire chaud et évidemment ce sera humide. Ce soir, cette nuit, possibilité d'averse à 30% avec un maximum de 17 dans la nuit. Pour samedi et dimanche, on parle de 25 et 22 dans le jour. Possibilité d'averse pour les deux journées. D'ailleurs, dimanche, c'est sûr qu'il va y avoir de la pluie. À partir de lundi, la pluie continue. C'est mardi prochain où finalement, on aura peut-être une journée ensoleillée si la tendance se maintient. D'ici là, profitez de vos dernières journées de vacances de la construction. Si vous êtes encore en congé, sinon, ben, dites-vous que, hey, c'est vendredi. Fait qu'à partir de tantôt, quand on va tout punch out pour partir de nos travails respectifs, ben, on sera tous en vacances pour deux jours. Alicia m'a fait tes fookies si on s'en vient avec Ciel. Et Laurence Saint-Martin nous chante juste avant le sèche tes pleurs ce matin à Viva.

Il y en a une qui a très bien réagi aux insultes qu'on lui lançait et honnêtement, j'y lève mon chapeau. Je parle ici de Marie-Mé, la chanteuse que tout le monde connaît, que tout le monde apprécie. Ça a été la première victime de l'édition 2026, l'édition de cette année des Roasts juste pour rire. Et honnêtement, chapeau. Je prends le temps là vraiment de saluer son naturel. Puis juste son autodérision ce matin parce que elle a pris les blagues avec brio, elle a super bien réagi, elle riait là, puis elle a rien pris personnel, puis clairement ça paraissait qu'elle avait du fun même à se faire insulter, ok? Parce que des fois c'est sûr qu'il y a certaines blagues qui viennent nous piquer un petit peu plus qu'une autre, puis ça se peut des fois qu'il y a certains invités qui font semblant de rire, puis tu sais qui ok on va passer à la prochaine, merci. Mais avec Marie-Mé, ça paraissait pas, c'était pas ça du tout. Elle avait vraiment du fun, peu importe ce qu'on lui lançait, comme maître de cérémonie en plus avec Mona de Grenoble qui a comme insulté tout le monde juste à l'ouverture de l'émission. C'était assez spectaculaire aussi. Puis après ça, il y en a plein qui sont passés. On parle de Sinem Cara, on parle de Anne-Marie Wittenshaw, on parle après ça là, de Émilie Bégin, Virginie Fortin, Pascal Cameron. Bref, il y a eu du monde en motadine qui se sont payés la face de Marie-Mé, puis elle l'a toute pris comme une championne, un punching bag à insultes. C'était incroyable. Puis après ça, elle a eu aussi sa chance là, de répliquer un petit peu. Si vous avez manqué cet épisode-là, ça vaut quand même la peine de s'y attarder. Puis pour de vrai, des fois, ce concept-là d'émission me rend un petit peu mal à l'aise. Je vais l'avouer ce matin, autant que j'adore ça, parce que de l'autodérision, c'est vraiment important d'être capable d'en faire, autant que des fois, je me dis « aïe aïe, ils ont osé aller jusque-là ». Tu sais, des fois, c'est tes amis, c'est tes collègues, c'est les gens que tu côtoies qui vont piquer, tu sais, dans des sujets qui savent que c'est un petit peu, tu sais, ça va te chercher rapidement les nerfs, puis en tout cas, je trouve ça particulier, mais peut-être, tu sais, qu'ils savent à peu près où s'enlignent les gens. Je sais pas comment ça se passe dans les coulisses de cette émission-là, tu sais, peut-être qu'on leur dit, garde, on s'en va à peu près là dans nos blagues. Fait que bon, évidemment, ils connaissent pas les blagues, sinon ça serait toutes des réactions vraiment, vraiment fakées, puis ça serait plate comme émission. Mais peut-être qu'ils savent à peu près où ce qu'on s'en va, puis peut-être que l'artiste aussi a le droit de dire, regarde, allez pas là. Juste cette affaire-là, on n'en parle pas, ou tu sais, on en parle, mais rapidement. Ou je sais pas comment ça se passe. Je suis quand même curieux de le savoir. Si vous le savez, vous autres, écrivez-le-moi. 819-445-1053. Textez-moi si vous avez un petit peu plus d'infos, parce que tu sais, ça se passe pas juste au Québec, ce genre d'émission-là. Des roasts, là, il y en a aussi beaucoup aux États-Unis et tout ça, avec des artistes internationaux. Puis j'en écoute souvent, j'en vois passer aussi sur les réseaux sociaux, puis la majorité du temps, je trouve ça vraiment drôle. Mais des fois, je me dis, aïe aïe, on a été jusque-là. Marc Dupré avec Danser la nuit en musique. Tout de suite après, pourquoi pas, Sale Barbe avec Casser la table à Vivant.

0: C'était ça le barbe avec casser la table. On y va avec une petite interruption. Vous allez voir, ça va pas être si long que ça ce matin. Et après ça, segment musical pour terminer notre heure ensemble sous une pluie d'étoiles. Jamais s'oublier, un peu trop. Cindy Daniel, Ludovic Bourgeois, Charlotte Cardin respectivement. On y va avec des hits de 2000 en montant, toujours à Viva.
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0: Il est 7h01, c'est le temps d'y aller pour notre deuxième heure ensemble. Les informations nationales dans quelques instants. Tour de la météo, je vous le dis, c'est encore du temps gris qui est annoncé, mais peut-être un petit peu de chance aujourd'hui et demain. Je vous donne plus de détails là-dessus. En attendant, n'oubliez pas que c'est très, très brumeux à l'extérieur. S'il faut, là, allumer vos lumières de nuit, allumer vos 4 flashers ce matin, juste pour être sûr que votre visibilité là sur la route, autant pour vous que pour les autres, est le meilleur possible pour éviter tout accident. Là. Ben Harper avec Steal My Kisses. On aura aussi Burna Boy et Shakira dans quelques instants. Restez là, à Viva. Ça fait juste commencer. Il nous reste 2 heures ensemble.
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4: Bon vendredi, ici Louis-Philippe Arnoirel. On commence à l'international. Le président Donald Trump a déclaré hier qu'un accord avait été conclu prévoyant le désarmement du Hamas, 9 mois après la signature d'un cessez-le-feu négocié par les États-Unis. De nombreuses incertitudes subsistent et ni le Hamas ni Israël n'ont immédiatement indiqué avoir donné leur accord. Donald Trump a affirmé hier sur les réseaux sociaux que l'accord, qui prévoit aussi le retrait des forces israéliennes de la bande de Gaza, serait mis en œuvre selon des étapes soigneusement structurées. L'accord présente un scénario très similaire à celui décrit par le président américain et ses principaux conseillers lors de la création de son conseil de paix. La communauté métropolitaine de Montréal reproche au ministère de l'Environnement de ne pas permettre la publication de nouvelles cartes de zones inondables le 1er août, comme prévu. Selon l'organisation, la situation cause de l'incertitude et des soucis aux citoyens qui ignorent s'ils se trouvent en zone inondable. Depuis plusieurs années, la CMM, qui regroupe la majorité de la population du Québec, travaille à moderniser les cartes de zones inondables sur son territoire, selon le nouveau cadre réglementaire établi par Québec. Le premier lot de cartes devait être publié demain, mais le ministère de l'Environnement a retardé cette publication. Dans un échange de courriel avec la presse canadienne, le bureau de la ministre de l'Environnement, Pascale Derry, a indiqué que l'adoption des nouvelles cartographies est un exercice qui demeure sensible et qu'il reste encore certaines choses à ficeler. Et les négociations tendues entre WestJet et le syndicat représentant ses agents de bord se sont encore intensifiées hier. Le syndicat a déposé un préavis de grève de 72 heures, ouvrant la voie à un éventuel arrêt des activités de la compagnie aérienne à partir de dimanche. Le syndicat canadien de la fonction publique, qui représente 4400 membres du personnel navigant commercial chez WestJet, a souligné que les deux parties restaient très éloignées sur des questions clés. WestJet a répondu par un avis de lockout de 72 heures. C'est ce qui complète vos actualités Arsenal Média. Passez une bonne journée sur nos ondes.

On pense à de même. Tommy Connor qui est avec vous derrière le micro toujours pour notre deuxième heure ensemble ce matin. Dernière journée de la semaine. Est-ce que vous avez eu une belle semaine malgré la température? Ça a-tu un petit peu cassé vos plans si vous êtes en congé, en vacances? Ou est-ce que de toute façon vous travaillez un peu à l'intérieur, en télétravail? Peut-être que vous êtes passé là à travers cette semaine-là puis à peine vous avez réalisé que le temps était pas mal gris. C'est encore le portrait qui nous attend pour aujourd'hui et pendant la fin de semaine, malheureusement, mais peut-être qu'aujourd'hui et demain, justement, on pourrait s'en sortir. Là, ce matin, c'est dur à dire parce que c'est très brumeux à l'extérieur. On est à 17 degrés, on attend 27 aujourd'hui, ressenti 35. Mais une fois que le brouillard va s'être dissipé, on est quand même juste à 30% de possibilité d'averse aujourd'hui. Fait que peut-être que s'il y en a, ce sera pas si pire que ça. Puis peut-être qu'il n'y en aura juste pas. Ce soir, cette nuit, on reste dans les mêmes probabilités de pluie avec un maximum de 17. Pour demain, très similaire à aujourd'hui, maximum de 25. Et c'est dimanche, là, finalement, où là, il y a bel et bien de la pluie là en intermittence avec un maximum de 22. D'ailleurs, je pense que 22, c'est la température la plus fraîche de la semaine. Ça va peut-être faire du bien pour casser un petit peu l'humidité. On verra bien. Ben Harper avec Steal My Kisses en musique. Hit des années 2000, très exactement. Puis après ça, ben on y va avec 26 ans plus tard, une chanson qui est sortie cette année, Shakira et Burna Boy avec Die Die. Ça joue à l'instant. À Viva.

7h14 minutes, le spectacle, les spectacles, je vais dire, de théâtre un petit peu partout à travers le Québec, ça fonctionne vraiment, vraiment bien depuis le début de l'été. Et d'ailleurs, le spectacle musical Évangeline a franchi un cap important. On parle de 50 000 billets qui ont été vendus, c'est pas rien pour de vrai. Et on s'installe du côté de Montréal pour une grosse ultime série de représentations. On commence de ce côté-là là avec la métropole, évidemment. La troupe qui va être à la salle Wilfred Pelletier, des représentations qui sont prévues jusqu'au 9 août prochain. Fait qu'à peu près pendant quoi une semaine et demie. Après ça, ça va être au tour de Québec d'applaudir les derniers spectacles jusqu'au 13 septembre prochain. C'est évidemment un spectacle qui est très, très important. Ça a été mis en scène par Jean-Jacques Pillet. Ça a donné vie au personnage d'Évangeline et de Gabriel. Hein. On s'entend que l'histoire, vous la connaissez, mais pour ceux et celles qui, mettons, auraient besoin d'un petit rafraîchissement ce matin, c'est deux amants qui ont été séparés à cause de la déportation des Acadiens de 1755, si je me trompe pas. Bref, on a remis de l'avant cette pièce de théâtre-là, évidemment avec certaines compositions là, musicales qui sont des compositions originales. Tout le monde les connaît, les chansons d'Évangeline. D'après moi, ça va être bien, bien populaire encore une fois, puis on va peut-être continuer de monter dans les ventes de billets. Évidemment, on peut pas passer sous silence non plus la pièce qu'on a ici, hein, à Drummondville. Pendant tout l'été, c'est Tout sur le sexe avec Simon Boudreau, Brigitte Lafleur, Laurent Paquin. C'est excellent, honnêtement. Avec la gang ici d'Arsenal Media, on a été voir la première mondiale, là. En fait, la première vraie pièce de théâtre après les pré-saisons. Il y a eu quelques représentations de pré-saison pour finir les derniers ajustements sur scène et tout ça. C'était hilarant, honnêtement. C'est fait sous base de plusieurs petits sketchs là qu'on vous présente l'un à la suite de l'autre, puis ça va vite. On change de costume, on change de décor, on joue des nouveaux personnages, on y va dans toutes les sauces, OK? Côté sexualité, puis c'est pas quelque chose de vulgaire, la pièce de théâtre, c'est vraiment à caractère humoristique plus qu'autre chose. On parodie plusieurs aspects de la vie privée des gens, là, je vous dirais, puis c'est de toute beauté. Moi, j'irais facilement avec des jeunes là d'à peu près 11, 12, 13 ans, là, sans problème. Je vous conseille fortement d'aller voir ça sur le hardromanville.com. Il reste encore plusieurs dates, hein, jusqu'au 15 août prochain. Il y a des représentations à toutes les semaines. D'ailleurs, il y en a une ce soir à 20h, puis après ça, ben demain, il y en a à 15 et 20h aussi. Il reste quelques places, mais pas tant que ça. On y va avec Olivier Dion, Kind of Love. Olivier Dion qui d'ailleurs joue dans la pièce Évangeline, c'est lui qui joue Gabriel. Donc si jamais ça vous intéresse, ben c'est toujours disponible là, du côté de Montréal et de Québec. Bryan Adams ensuite avec Me Voilà. Tout ça joue à Viva.

0: Je suis là.
1: 7h25 minutes, c'était Bryan Adams avec Me Voilà. On est avec Louis-Philippe Arnoirel, Le Voilà. Comment que ça va, LP?
0: Me Voilà.
1: Hey, c'était encore embrouillé. Vas-y, tu fais bien ça. Moi, je suis embrouillé, personnellement.
0: Brumeux.
1: Ah, c'est encore brumeux à l'extérieur. Mm-hmm. Fait que faites attention là si vous prenez la route. Je pense que c'est peut-être un peu moins pire que ce matin, mais il y en a encore pas mal. C'est le temps d'allumer vos lumières puis de vous laisser voir par les autres usagers de l'autoroute là, puis de la route tout simplement. Fait que peut-être allumer vos quatre flashers si vous êtes dans une zone où on voit vraiment pas bien en avant de nous là.
2: On a pensé avoir un flash nous autres ici à la station, entendre une machine partir là de
1: ouais,
2: sauvegarde.
1: Exactement. On se demande si c'est la génératrice en fait.
2: Ouais, c'est ça. Sur Hydro-Québec, ça n'a pas encore été mis à jour. Si c'est le cas, alors si vous avez une panne de courant en ce moment à Drummondville, là, textez-nous 819-445-1053. Ça m'intéresse.
1: Juste savoir.
2: Et puis sinon pour le bulletin d'actualité qui s'en vient là, ça, on parle beaucoup de nominations. Je te dirais ce matin là, entre autres l'ancienne mairesse de Drummondville, Stéphanie Lacoste, qui était oui. Là, on rappelle, là, 2021-2025, qui est maintenant directrice générale adjointe d'une organisation au centre du Québec. On en parle dans quelques instants.
1: Et voilà, restez là pour plus de détails. Après ça, on fait le tour de la météo ensemble. Évidemment, on va en parler du brouillard de ce matin, mais aussi de à quoi ça va ressembler en fin de semaine. C'est pas parfait, mais ça aurait pu être pire. Harry Styles en musique avec Watermelon Sugar et un petit classique de Karim Ouellet, question de se rappeler des beaux souvenirs avec l'amour, toujours à Viva.
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2: Bon vendredi, ici Louis-Philippe Arnoirel. L'ancienne mairesse de Drummondville de 2021 à 2025, Stéphanie Lacoste, rejoint l'équipe du regroupement d'organismes de personnes handicapées du Centre du Québec. Elle a obtenu un mandat à la direction générale adjointe, venant épauler l'actuel DG Milka Bibeau, en poste depuis décembre dernier. L'équipe souligne les compétences de l'ancienne magistrate, telles la compréhension des mécanismes gouvernementaux, de la représentation et des enjeux collectifs, pouvant contribuer à faire avancer les dossiers régionaux et porter la voix des personnes handicapées auprès de différentes instances selon elle. Une quarantaine d'organismes sont membres du regroupement, notamment le Parrainage civique, l'Association des personnes proches aidantes et Appartenance Drummond. Autre nomination, l'entraîneur adjoint des Voltigeurs de Drummondville, Jonathan Ferland, est promu au titre d'entraîneur associé de l'organisation. L'ancien joueur qui a disputé plus de 245 matchs dans la LHJMQ, 5 saisons dans la Ligue américaine, ainsi que plus d'une décennie de hockey professionnel en Europe, a rejoint les Drummondvillois l'an dernier. Par ailleurs, l'entraîneur des habiletés de la formation, Nathaniel Marx, change aussi de poste, étant nommé entraîneur adjoint. Le personnel d'entraîneur des Rouges est désormais complet pour la prochaine saison. Et pour terminer, le taux de chômage dans la région de Drummondville est redescendu à 5,7% en juillet, selon Statistique Canada. Les entreprises peuvent ainsi de nouveau présenter des demandes pour recruter des travailleurs étrangers temporaires à bas salaire, au moins jusqu'à la prochaine mise à jour des données en octobre. Ces démarches étaient gelées depuis le 10 avril, alors que le taux de chômage avait grimpé à 7,4%. Drummond Économique accueille favorablement ce répit, mais estime qu'il ne règle pas le manque de prévisibilité auquel font face les employeurs. Le seuil des bas salaires est établi à 36 $ de l'heure au Québec depuis le 17 juillet. Un taux de chômage régional sous les 6% est nécessaire pour entamer le recrutement à l'international. C'est ce qui complète vos actualités Arsenal Média. 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
2: On y va pour notre tour de la météo, 7h31 à toutes les demi-heures, hein, on vous en parle. Et puis malheureusement, ça va ressembler à peu près à ce que je vous ai mentionné depuis le début de la semaine, c'est-à-dire du temps gris, mais pas si pire que ça pour aujourd'hui et demain. On va faire la distinction quand même ensemble là, ce matin. On est à 17 degrés, on attend à 35 ressentis aujourd'hui, maximum de 27 en fait. Ce soir, cette nuit, 17. Aujourd'hui, 30% de possibilité d'averse. Peut-être qu'on va s'en sortir. 30%, c'est pas tant que ça. Ça veut dire qu'il y a 70% de chances qu'il pleut pas. Mais ça veut pas dire nécessairement que ça va être du soleil non plus s'il pleut pas. Hein? On s'entend. Par contre, ce matin, c'est très embrouillé là à l'extérieur. Il y a beaucoup de nappes de brouillard, autant sur l'autoroute que maintenant ici dans Drummondville. Faites attention, peut-être allumer vos lumières là ce matin et être sûr et certain que vous êtes bien vu par les autres automobilistes. 25 degrés pour demain, très similaire à aujourd'hui. On a 30% de chance de pluie avec peut-être quelques éclaircies. Et pour dimanche, c'est de la pluie encore une fois. Ça se termine vraiment dans le gris pour les vacances de la construction, mais au moins, c'est des congés quand même, hein? On garde ça en tête. L'amour de Karim Ouellet, un classique de notre regretté. Ça s'en vient dans quelques instants, mais juste avant. On se met dans l'ambiance des fêtes, puis on fait comme s'il y avait du gros soleil ce matin. Harry Styles avec Watermelon Sugar à Viva. C'est ça.

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2: Là, il faut que je vous en parle parce que je trouve ça, je sais pas comment je trouve ça triste, drôle, en même temps peut-être encourageant. On va essayer de démêler tout ça ensemble. 7h39 minutes. Est-ce que vous avez entendu parler de Erling Haaland? Ok, c'est un joueur de soccer qui a fait énormément jaser avec les récents matchs très importants. On s'entend de la Coupe du Monde. Mais bon, ses mimiques font le tour d'Internet, des réseaux sociaux. Il est partout. Il répond à tout le monde. Il y a plein d'influenceurs d'ailleurs qui le taguent dans leurs vidéos en disant « Si Erling Haaland commente mon vidéo, je vais faire telle affaire. » Et il commente tout le temps. C'est fou. Je sais pas s'il a son téléphone de scotché dans ses mains à longueur de journée ou s'il y a une équipe qui travaille pour lui en arrière de tout ça sur les réseaux sociaux. Mais c'est assez impressionnant à quel point il fait réagir. Et tout le monde en parle. Donc, il y a de la visibilité. Puis il y a une entreprise qui s'appelle HYA Healthcare, c'est H-Y-A Healthcare, c'est du côté de Dubaï, qui se sont dit pourquoi pas utiliser Erling Haaland et sa popularité pour expliquer aux hommes les phases menstruelles. Puis écoutez-moi ce matin, c'est pour ça que je dis je sais pas où je me situe là-dessus, je sais pas si je trouve ça triste ou peut-être que c'est une idée de génie ou peut-être que c'est juste encourageant parce que peut-être qu'il y a des hommes qui vont finalement comprendre comment ça fonctionne. On n'est peut-être pas assez bien éduqué ou on n'a peut-être pas assez de structure pour que tout le monde soit au courant. Mais en tout cas, si ça fonctionne pour certaines personnes, ben tant mieux. Je me dis que c'est juste du positif hein, au final. Donc, les phases menstruelles qui sont toutes associées à certains visages ou à certaines images d'Erling Haaland qui circulent sur les réseaux sociaux. Ok, c'est des images qu'on voit souvent dans des mimes, dans des blagues qui sont partagées en ligne. Et puis là, on les utilise pour les stades du cycle menstruel. Puis là, je vais les lire pour vous. Lancez-moi pas de rush. Ce sont les stades que la compagnie de santé a choisi de partager. On s'entend? Donc, ça commence avec irritabilité, où on voit Haaland en train de crier sur un arbitre. Après ça, il y a courbature et crampes. Il est à terre. Visiblement, il a mal à la cheville. Donc, peut-être qu'il vient de se blesser à ce moment-là. Ensuite, c'est mode récupération totale. Il est en train de faire ses étirements de soccer. Et après ça, on a saignement et inflammation. Et on le voit avec la lèvre fendue. Clairement, il y a une blessure au visage. Je trouve ça quand même drôle d'avoir utilisé un joueur de soccer pour expliquer un cycle menstruel. Mais écoutez, messieurs, si ça vous aide à mieux comprendre ça, ben tant mieux, hein. Ils ont fait la même chose pour les phases ovulatoires, si jamais ça vous intéresse, et les phases lutéales. Donc, moi, je lance ça comme ça, mais Erling Haaland va peut-être éduquer des hommes ce matin. Le Blue Ridge Band avec High On You, ça s'en vient après Cœur de Pirate, Mélancolie à Viva. Et c'est spécial, hein, l'époque où on vit.

0: 7h48 minutes, on y va pour un segment musical dans quelques instants. Yes sir, les vilains pingouins avec Sous la pluie, parce que c'est pas mal ça à quoi ça ressemblait cette semaine pour nous. Mais on va aussi essayer de se convaincre que c'était pas ça avec Mitsou pour ses shows. Chabouzi s'en vient aussi avec Good News dans quelques instants. Bougez pas, toujours à Viva. Bon réveil, bon vendredi.
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0: Il est 8h tapante, on y va pour notre dernier 45 ensemble. 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C'est votre dernière chance de participer pour pouvoir gagner le 25$ chez Normandin Drummondville, carte cadeau qu'après ça vous allez pouvoir venir chercher ici. On va vous serrer la main pis tout, ça va être le fun. Parfait. Les informations nationales qui s'en viennent en début d'heure. Après ça, tour de la météo. Oui, c'est quand même assez gris, là, mais c'est pas si pire que ça. On va peut-être s'en sortir pour deux des trois journées qui nous restent jusqu'à dimanche. En musique, pour les 15 prochaines, Ed Sheeran, Corey Hart. On va avoir Tove Lo et Stromae pour Des Fleurs, leur nouveauté. Et Jérôme Couture aussi qui s'en vient. Hey, Jérôme Couture, pas Jay Kutcher. Non, c'est avant qu'il change son nom d'artiste avec Comme on attend le printemps. À Viva.
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0: On a franchi le cap de la une semaine. Ouais, il reste 6 jours avant le début du Festival de la Poutine. Est-ce que vous avez hâte, la gang? 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
3: Bon vendredi, ici Louis-Philippe Arnoirel. On commence à l'international. Le président Donald Trump a déclaré hier qu'un accord avait été conclu prévoyant le désarmement du Hamas, 9 mois après la signature d'un cessez-le-feu négocié par les États-Unis. De nombreuses incertitudes subsistent et ni le Hamas ni Israël n'ont immédiatement indiqué avoir donné leur accord. Donald Trump a affirmé hier sur les réseaux sociaux que l'accord, qui prévoit aussi le retrait des forces israéliennes de la bande de Gaza, serait mis en œuvre selon des étapes soigneusement structurées. L'accord présente un scénario très similaire à celui décrit par le président américain et ses principaux conseillers lors de la création de son conseil de paix. La communauté métropolitaine de Montréal reproche au ministère de l'Environnement de ne pas permettre la publication de nouvelles cartes de zones inondables le 1er août, comme prévu. Selon l'organisation, la situation cause de l'incertitude et des soucis aux citoyens qui ignorent s'ils se trouvent en zone inondable. Depuis plusieurs années, la CMM, qui regroupe la majorité de la population du Québec, travaille à moderniser les cartes de zones inondables sur son territoire, selon le nouveau cadre réglementaire établi par Québec. Le premier lot de cartes devait être publié demain, mais le ministère de l'Environnement a retardé cette publication. Dans un échange de courriel avec la presse canadienne, le bureau de la ministre de l'Environnement, Pascale Derry, a indiqué que l'adoption des nouvelles cartographies est un exercice qui demeure sensible et qu'il reste encore certaines choses à ficeler. Et les négociations tendues entre WestJet et le syndicat représentant ses agents de bord se sont encore intensifiées hier. Le syndicat a déposé un préavis de grève de 72 heures, ouvrant la voie à un éventuel arrêt des activités de la compagnie aérienne à partir de dimanche. Le syndicat canadien de la fonction publique, qui représente 4400 membres du personnel navigant commercial chez WestJet, a souligné que les deux parties restaient très éloignées sur des questions clés. WestJet a répondu par un avis de lock-out de 72 heures. C'est ce qui complète vos actualités Arsenal Média. Passez une bonne journée sur nos ondes.

0: 8h05 minutes, on part notre dernier 40 ensemble à l'instant. Tom Coderre qui est avec vous, j'ai avec moi Louis-Philippe Arnoirel parce qu'on va vous parler des épiceries qui décident de cacher du stock.
1: Dans le sens cache-cache, de genre faut que tu le trouves ou...
0: Ouais, genre faut. Ouais, c'est ça, faut que tu le trouves. Tu veux du pain? Bonne chance. On va vous en parler plus en détail dans quelques instants, mais ça me fait un peu penser à ce que Costco fait avec certains produits. C'est pas. Vous allez voir, on va en jaser. On fait le tour de la météo là, pour l'instant. On est à 18 ce matin, on attend 27 ressentis, 35 aujourd'hui. Ça va être très très chaud, mais peut-être que les risques de pluie puis d'averse là vont aider tout ça avec un petit peu d'humidité pour faire en sorte qu'on soit pas en train de cuire aujourd'hui. On est à 30% de possibilité d'averse, peut-être qu'on en aura pas non plus, puis que ce sera une journée relativement ensoleillée. Il y a encore un peu de brouillard d'ailleurs à l'extérieur, c'est rare rendu à 8h. Faites attention sur les routes, on sait jamais, la visibilité pourrait être réduite par secteur. 17 cette nuit, pour demain presque pareil à aujourd'hui, on est à 25 possibilité d'averse et dimanche finalement c'est de la pluie intermittente. 22, c'est la journée la plus froide de toute la semaine. Ed Sheeran avec Shivers, parce qu'on va peut-être frissonner dimanche, on n'est plus habitué. Ça joue à l'instant. Corey Hart tout de suite après avec Sunglasses at Night, avant de finalement parler de c'est quoi qui se passe dans les épiceries au Québec.

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2: 8h15, Tom Kadar qui est avec vous, LP aussi qui est en studio, parce que là, on a vu passer une nouvelle ce matin, puis au début, on se demandait « what the fuck? » Qu'est-ce qui se passe?
3: On se posait ça comme question.
2: Oui, exactement, dans ces termes-là. Non, en fait, c'est parce que on a vu, et maintenant, on le sait, hein, y a certaines épiceries qui commencent à cacher de la viande, cacher des aliments. Puis tu sais, quand on dit cacher, c'est pas vraiment caché. En fait, c'est que maintenant, il va falloir les demander au comptoir. Ils seront plus disponibles devant les gens.
4: Si vous avez déjà acheté un téléphone dans un magasin, c'est ça. Faut aller le chercher. Faut demander au commis d'aller nous l'ouvrir, la cage avec sa clé et tout le kit pour que tu puisses partir avec. C'est le même principe. On parlait entre autres là de la coupe Tomahawk. Et moi, ma première réaction, c'est ça me surprend que ce soit ça qui soit volé, tu sais, dans les épiceries, parce que normalement, les besoins, tu sais, c'est du lait, c'est des œufs, c'est des trucs comme ça.
2: C'est caché si on veut rester dans la viande.
4: Si on veut rester dans la viande, il y a du fromage aussi qui est pris. Et là, ce qu'on nous explique dans le Journal de Montréal ce matin, là, c'est que, en fait, ça nous vient évidemment de l'Association des détaillants en alimentation du Québec, en fait, qui a fait le tour de ses membres pour savoir comment ça se passait. Et c'est pas des gens qui ont faim qui font ces vols-là, c'est des gens qui veulent justement, qui ciblent justement ces coupes-là qui sont plus chères, comme justement le Tomahawk. On parlait d'une hausse de, je pense, de 9% là en un an qui était rapportée ce matin. Non, pardon, ça c'est le bœuf, 9%, 30% pour les Tomahawk, là, donc quand même une grande augmentation pour être capable de leur vendre après ça sur le marché noir de la viande.
2: OK. Fait que dans le fond, on cible ces aliments-là justement parce que c'est pas des, mettons, des aliments du quotidien. C'est pas justement du pain, des œufs, du lait. C'est des affaires un petit peu plus luxueuses dans le but de faire du cash.
4: Ouais, exactement. Puis c'est une hausse là de vol qui aurait été en augmentation dans les 3-4 dernières années. Là, c'est ce qu'on peut lire ce matin. Mais c'est effectivement.
2: Ben t'sais, moi je suis pas contre, honnêtement. Puis tu sais, je le mentionnais tantôt, ça me fait penser un petit peu à ce que Costco fait déjà avec plusieurs produits.
4: OK, je pensais que ça te dérangeait pas que le monde vole de la viande.
2: Non,
4: qu'il cache la viande.
2: Ben oui, exactement. Tu sais, au final, ça reste des commerces, reste que on veut pas qu'il y ait de vol. Puis si on a trouvé une solution qui est tout simplement de laisser la viande en arrière, ben pourquoi pas? Tu sais, la seule affaire que je trouve plate, c'est que contrairement à justement Costco qui vend certains certificats, certains articles comme mettons des consoles de jeux et tout ça, faut que tu prennes un espèce de carton puis tu le demandes à la caisse, puis après ça eux autres t'apportent les produits, tu sais.
4: Exact.
2: Là, on parle de nourriture. Puis je sais qu'il y a certains amateurs de barbecue, des chefs aussi qui voudraient choisir leur pièce de viande, c'est leur tomahawk et tout ça. Là, je sais pas si ça va être possible parce que tu vas le demander. Puis est-ce qu'ils vont t'en apporter juste un ou une sélection, tu sais? Je sais pas comment ça va fonctionner de ce côté-là. Puis juste cet aspect-là, je trouve ça plate. Mais pour le reste, tu sais, tant mieux si ça évite des vols. Moi, c'est comme ça que je le vois. Là.
4: Et là, ce matin, comme je disais dans le journal, c'est l'enquête, ce qui a été rapporté, c'est surtout dans le coin de Saint-Basile-le-Grand, Saint-Hyacinthe. Là, donc vraiment, qu'est-ce qui est rive-sud de Montréal. On parlait de Maxi et de IGA également, mais Métro Super C là, qui ferait pas cette pratique-là. Et on sait pas non plus là, à quel point ça va être déployé ici là, à Drummondville ou dans le centre du Québec.
2: Mais tu sais, peut-être que si ça marche pour certains géants, justement, de la nourriture comme ça, les autres vont suivre le pas. Ou peut-être qu'on va se rendre compte que finalement, tu sais, ça sert pas à grand chose ou on verra. C'est une initiative, fait que les résultats vont sortir dans les prochaines semaines, les prochains mois.
4: Exactement. Puis d'ailleurs, parlant de résultats, là, peut-être en terminant, là, chaque magasin, c'est ce qui est rapporté ce matin, là, ça perd entre 5 000 et 6 000 $ de produits alimentaires par semaine à cause des vols.
2: Quand même, hein? C'est fou. On y va avec Tovlo et Stromae pour Defleur. Et tout de suite après, ce sera la question extrême de ce matin parce qu'il est déjà 8h19. Je souhaite un excellent réveil. Puis n'oubliez pas, c'est vendredi, c'est le dernier matin pour participer. 25 $ chez Normandais à gagner.

0: 8h22 minutes, on y va pour la question extrême de ce matin avec moi en studio LP et Oli. Hey. Les gars, ça va bien?
1: Oui.
0: On va l'avoir. C'est vendredi, on va l'avoir. Là, il faut l'avoir. Puis, je vais être honnête, je l'ai vu la réponse, fait que je participerai pas ce matin.
2: Tommy.
0: Mais, okay. Même pas avoir vu la réponse, je pense que vous avez des chances.
1: Parfait.
0: Je pense, honnêtement. Vrai. Juste avec la question, là, c'est pas une question si extrême que ça ce matin. Puis je pense que c'est une bonne nouvelle pour vous autres à la maison, parce que si vous avez la bonne réponse, vous nous textez la bonne réponse, c'est deux entrées pour le tirage qu'on fait tout de suite après. Dans genre 10 minutes, on vous donne la réponse, puis le tirage va être fait pour gagner 25$ chez Normandin. 819-445-1053, c'est gratuit, nous textez, vous dites « Salut, je m'appelle Si, voici ma réponse ». Et voilà, c'est
2: de même temps. Tout le monde à matin va te texter en disant « Salut, je m'appelle Si, voici la réponse ».
0: C'est sûr que
1: je m'en sors. Juste une personne qui va arriver, je m'appelle Ré.
0: Désolé. Ouais, OK, vas-y. On y va. Les personnes, en moyenne, en possèdent 3 paires de ceci.
1: Ah!
0: Qu'est-ce que c'est?
1: Sûrement des souliers.
0: Peut-être.
1: Sûrement des souliers. 3 paires.
2: Ouais, je te l'ai à bas, mais bas, si t'as 3 paires de bas, t'es... Faut que t'es...
1: C'est mon réflexe, je pensais pas vraiment ça, là.
0: Non, mais tu sais, tu portes tes bas, après ça, tes vires de bord. Après ça,
2: ouais, c'est pour ça que ça s'appelle ça des bas.
0: Ça ferait quand même juste 6 jours.
1: C'est quoi tu peux porter? Des paires.
2: Moi, je suis exclusivement sandales 12 mois par année, fait que j'ai juste 3 paires de bas.
0: Oh, mais hey, 3 paires de sandales, peut-être.
2: Non.
1: Des paires de lunettes.
0: C'est bon, peut-être aussi.
2: Non, je vais aller avec Oli là-dessus.
1: Ouais, des paires de lunettes ou des paires de
2: sandales? Surtout, t'avais dit que c'est évident et tout, souliers. Ouais. D'après moi, si vous textez souliers, vous avez deux entrées live, là.
0: Peut-être. Ça peut être une paire de n'importe quoi, mais je veux dire.
1: Mais une paire de n'importe quoi.
0: Y a pas d'affaires tant que ça qui se vendent en paire.
2: Non, c'est ça, exact.
1: Ben, ouais, c'est ça.
2: Trois paires de pantalons.
1: Trois paires de pantalons.
0: Peut-être.
2: Ça aussi, t'es revire à l'envers.
1: Ouais.
0: Oh! Le reste du temps, t'es juste en short ou en combine le vendredi, ouais, des fois.
1: C'est vendredi sexy, on sait pas. Là.
0: C'est ça, c'est vendredi combine, la gang. Textez-nous! En général, selon le sondage, les gens en possèdent en moyenne 3 paires. De quoi s'agit-il? 819-445-1053, je salue tous ceux et celles qui sont en combine.
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4: Bon vendredi, ici Louis-Philippe Arnoirel. L'ancienne mairesse de Drummondville de 2021 à 2025, Stéphanie Lacoste, rejoint l'équipe du regroupement d'organismes de personnes handicapées du Centre du Québec. Elle a obtenu un mandat à la direction générale adjointe, venant épauler l'actuel DG Milka Bibeau, en poste depuis décembre dernier. L'équipe souligne les compétences de l'ancienne magistrate, telles la compréhension des mécanismes gouvernementaux, de la représentation et des enjeux collectifs, pouvant contribuer à faire avancer les dossiers régionaux et porter la voix des personnes handicapées auprès de différentes instances selon elle. Une quarantaine d'organismes sont membres du regroupement, notamment le Parrainage civique, l'Association des personnes proches aidantes et Appartenance Drummond. Autre nomination, l'entraîneur adjoint des Voltigeurs de Drummondville, Jonathan Ferland, est promu au titre d'entraîneur associé de l'organisation. L'ancien joueur qui a disputé plus de 245 matchs dans la LHJMQ, 5 saisons dans la Ligue américaine, ainsi que plus d'une décennie de hockey professionnel en Europe, a rejoint les Drummondvillois l'an dernier. Par ailleurs, l'entraîneur des habiletés de la formation, Nathaniel Marx, change aussi de poste, étant nommé entraîneur adjoint. Le personnel d'entraîneur des Rouges est désormais complet pour la prochaine saison. Et pour terminer, le taux de chômage dans la région de Drummondville est redescendu à 5,7% en juillet, selon Statistique Canada. Les entreprises peuvent ainsi de nouveau présenter des demandes pour recruter des travailleurs étrangers temporaires à bas salaire, au moins jusqu'à la prochaine mise à jour des données en octobre. Ces démarches étaient gelées depuis le 10 avril, alors que le taux de chômage avait grimpé à 7,4%. Drummond Économique accueille favorablement ce répit, mais estime qu'il ne règle pas le manque de prévisibilité auquel font face les employeurs. Le seuil des bas salaires est établi à 36 $ de l'heure au Québec depuis le 17 juillet. Un taux de chômage régional sous les 6% est nécessaire pour entamer le recrutement à l'international. C'est ce qui complète vos actualités Arsenal Média. 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
7: Il est 8h29 minutes. On y va avec notre dernière météo de ce matin. On va faire ça rapidement parce que je veux vous donner peut-être un petit coup de pouce pour la question extrême. Je vais être gentil ce matin parce que c'est ça. Mon collègue vous a induit en erreur. 18 degrés côté température. Ce matin, on attend 27 ressenti 35. Ça va être chaud. Possibilité d'averse à 30%. On va peut-être s'en sortir. Il y a encore du brouillard à l'extérieur. Allumez vos lumières ce matin. Ça pourrait aider à la visibilité. Ce soir, cette nuit, 17. Comme on avait prévu depuis le début de la semaine, on est tout le temps dans les mêmes températures jusqu'à dimanche. Samedi et dimanche, justement, on en parle. On va peut-être s'en sortir demain. Possibilité d'averse à 30%, maximum de 25. C'est presque pareil comme aujourd'hui. Mais dimanche, par contre, c'est de la pluie intermittente. D'ailleurs, le début de la semaine prochaine aussi va être pas mal gris avant de finalement avoir un peu de soleil. Hey, on l'attend. Hein? On va finalement le voir ensemble la semaine prochaine. OK, hey, sur la messagerie pour la question extrême, il y a pas mal d'entre vous qui nous ont texté souliers parce que Louis-Philippe a dit « J'ai comme l'impression que si vous nous textez souliers ce matin, vous allez avoir deux chances pour la question. » C'est pas la bonne réponse, OK? Fait que tous ceux et celles qui m'ont texté « paire de souliers » pour la réponse de la question extrême que je vais répéter juste après, vous avez encore le temps de nous texter autre chose. Sinon, c'est quand même une entrée. Fait que merci pour vos réponses. Je répète la question. Selon un récent sondage, la personne moyenne possède trois paires de ceci. OK? Bonne chance, c'est pas soulier. 819-445-1053, on y va en musique avec Man I Need, Olivia Dean, et tout de suite après, c'est la réponse.

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2: Bon, ben au moins, j'ai fait l'avertissement, puis la majorité du monde qui m'ont texté souliers ont changé leur réponse. Bon. Fait que, LP, t'as pas trop nuit aux gens.
3: Je m'excuse. J'étais sûr que c'était ça, parce que la question, on rappelle, ouais. Là, c'est la majorité des personnes, la personne moyenne, en fait, je pense,
2: ouais, ont trois paires.
3: Ont trois paires.
2: De cette affaire-là, qu'est-ce que c'est?
3: Puis Oli a dit souliers, j'ai dit, ben, qu'est-ce que tu veux que ce soit d'autre?
2: Ben, tu sais, c'est la réponse qui semble évidente, mais c'est parce que t'as vraiment été convaincant dans ton... t'étais tellement sûr de toi que t'as fait... J'ai comme l'impression que si vous nous textez souliers, vous allez avoir deux entrées. Ben, parce que la bonne réponse, ça vaut deux entrées. On le répète, là.
4: Exact. C'est tough, pour vrai. T'sais, en plus, ça m'enrage, cette question-là, là, parce qu'elle est simple.
3: Elle était supposée être facile.
4: Oui, c'est
3: et
4: ça.
3: Et faisable.
4: Mais là, paire de
2: j'ai
4: quoi?
2: J'ai dit qu'elle était possible parce qu'il y avait un mot-clé. Puis on s'entend que c'est paire. Il n'y a pas tant d'affaires que ça dans la vie.
4: Ben, c'est ça, une paire de souliers. Moi, c'est, me semble.
3: Puis trois, c'est pas beaucoup non plus,
4: mais non, une pour la marche, une pour. Courir, une poêle au gym.
2: Ben oui, hein. Hey, on va lire quelques réponses, là, qu'on
3: non,
2: a
3: non,
2: reçues.
3: Non, ça n'a pas fini, ça.
2: on va lire quelques réponses qu'on a reçues sur la messagerie, parce que là, le temps file. Il est déjà 8h35, là. Le tirage est lancé. On vous donne la personne gagnante dans quelques instants. En attendant, on a reçu bas, on a reçu lunettes, on a reçu sandales, on a reçu boucles d'oreilles, pantoufles. On était loin de
3: on
2: ça.
3: On est d'un pied.
2: Souliers, malheureusement, il y en a qui n'ont pas changé leur réponse. Fait que je l'ai quand même noté. Bottes, gants. Puis verre de contact. Est-ce que vous portez des verres de contact? Est-ce que vous en avez trois en moyenne? Je sais pas comment ça
4: trois
2: marche.
4: Trois en moyenne de verres de contact.
3: Tommy me regardant porter des lunettes. Est-ce que vous portez des verres de contact? Non, Tommy, je pense pas.
2: Non, mais j'attends que t'en as pour certaines occasions. Je sais pas. Je sais qu'il y a des gens qui ont autant un que l'autre. Il y en a qui aiment pas un, il y en a qui aiment pas l'autre. Je sais pas. En tout cas, bref. C'est pas mal. C'est un bon échantillonnage de ce qu'on a reçu
4: t'es
2: ce matin.
4: C'est pas soulier.
3: Ouais, attends. Il est peut-être en train de nous niaiser.
2: Ben oui, exactement. Le tirage est terminé. Je vais quand même relire la réponse, la question une dernière fois.
4: Ouais.
2: La personne
4: ouais.
2: moyenne en possède trois paires de ceci. Qu'est-ce que c'est?
4: Soulier.
2: C'est des lunettes de soleil.
3: C'est des lunettes. Trois paires de lunettes de
2: en
3: soleil.
2: En moyenne. Les gens possèdent trois paires de lunettes de soleil.
4: Ouais. Dans le fond, la question, c'est juste pour Drummond.
2: Ou pourquoi,
4: c'est tous pourquoi les Québécois. Dans le fond, c'est comme Québécois.
3: On nous envoie ça du...
4: Ah, OK, de l'au-delà.
3: Ça descend des nuages, exact.
2: Ah. Exactement. Il y a quelqu'un là, qui descend de main divine qui nous dit, voilà ta question.
4: On c'est devrait l'appeler la question divine en place de
2: non,
4: la question.
2: Non, je penserais pas.
3: C'est peut-être pour moi, justement. C'est peut-être pour moi, justement, parce que, tu sais, j'ai justement ma prescription dans mes lunettes de soleil. Fait que non, j'ai pas trois paires de lunettes de soleil.
2: Ah, mais là, cher, si t'as une prescription dedans, c'est pas pareil. Mais mettons, moi, je pense que j'ai 5 ou 6 paires de lunettes
4: T'es-tu
2: de soleil.
4: Sérieux? C'est vrai, dans
2: l'affaire,
4: son char.
2: L'affaire, c'est que je suis vraiment pas organisé dans la vie. Puis moi, je conduis pas de lunettes de soleil. Conduire pas de lunettes de soleil, je suis pas capable. OK? J'ai vraiment des yeux sensibles au soleil.
4: Fait même la nuit?
2: Ben non, ben la nuit c'est correct, là.
4: Ah mais là, faut que tu précises, là, Tommy.
2: Sauf que là, l'affaire, c'est que, mettons, je m'en vais chez mon chum de gars. J'y vais avec mes lunettes de soleil, je les enlève, on jase, je m'en vais de chez eux, je les ai oubliés. J'arrive dans un dépanneur, j'en achète.
4: Wow,
2: après ça, j'arrive chez nous, nanana, le lendemain, ils m'ont travaillé, j'oublie mes lunettes. Là, je reviens de travailler, gros soleil, m'en rajoute d'autres. Après ça, fait en sorte que, puis là, des fois, je me dis, je les ai perdus, j'y retrouverai jamais. Puis là, je m'en vais chez un de mes amis que j'ai pas vu depuis longtemps, puis il est genre, hey, c'est-tu tes lunettes? Puis je suis comme, oh non. Une autre qui vient de réapparaître.
4: Mais les paires de souliers, là.
2: Fait que j'en ai en... Les lunettes de soleil.
3: J'ai oublié chez...
2: En ma possession, je dois en avoir à peu près 6. Mais à moi qui sont ailleurs, qui vont réapparaître dans les prochaines semaines, probablement 12 ans.
3: Tommy, c'est le Starbucks des lunettes de soleil. Pis, il se laissait un peu partout.
2: C'est un là, je me dis, est-ce que je prends la chance de m'acheter une paire de lunettes de qualité, tu sais, que je vais vraiment faire attention, pour me convaincre de arrêter de
3: s'arriver.
2: Ou ça va être pire puis je vais l'oublier. Ben, puis là, je vais être déçu de l'avoir perdu parce que les autres m'en sacquent un peu.
3: Ben, 115%.
4: Ouais, mais si t'achetais, admettons, là, une paire de lunettes genre à 200$ après moi,
2: ben,
4: tu vas
2: c'est
4: y faire
2: ça,
4: attention.
2: Exactement, c'est ce que je me dis. Je pense que je vais pas l'oublier parce que ça va devenir comme mon trousseau, genre portefeuille, téléphone, clé, lunettes, ça va devenir comme instantané, je pense. En tout cas, bref. On y va en musique parce que là, ça fait assez de temps qu'on perd, puis on va quand même nommer la personne qui a gagné ce matin.
3: Des lunettes de soleil à Tommy.
2: C'est Annie Leclerc qui a gagné ce matin. On va te texter les indications pour venir chercher.
4: Paire de souliers, c'est là-dedans, Annie.
2: Un cadeau pour le 25$ Normandin. King Melrose en musique avant la fin de l'émission de ce matin.
4: Bravo, Annie.
2: On peut arrêter d'applaudir.
3: Ah, excuse.

0: C'était King Melrose avec Aimes-tu la vie comme moi. J'adore tellement cette version-là de la chanson. On va y aller rapidement parce qu'il est déjà 8h41, donc faut que j'arrête parce que sinon je vais me faire chicaner. Louis-Philippe, quelle nouvelle tu nous recommandes sur mondromande.com juste avant la fin de semaine?
1: Oui, écoute, très rapidement, là, les travailleurs étrangers temporaires, c'est revenu dans l'actualité cette semaine. Mark Carney avait pris la parole là-dessus. Et donc, Drummond Économique qui réagit à savoir est-ce que ça fonctionne vraiment, les normes fédérales sur le terrain ici à Drummondville. C'est sur mondromande.com. Je vous invite à aller vous abonner à l'infolettre par la même occasion, la prochaine qui est envoyée demain matin à 6h.
0: Je pense que je vais aller lire cette nouvelle-là tout de suite après l'émission. Merci LP, on sort jase lundi prochain. En attendant, vous autres, je vous donne rendez-vous ce midi pour le lunch années 80, 90, 2000. Pendant une heure, on trippe ensemble pour votre pause dîner avant de commencer finalement le week-end à partir de ce soir. Avez-vous déjà vos plans? Est-ce que vous savez pas trop où vous aligner? Dans tous les cas, j'espère que vous allez passer un beau week-end. Puis sinon, on se reparle lundi 6h, c'est sûr et certain. En attendant, c'est Diane Simard, ma collègue. Elle est fantastique, qui s'en vient pour les trois prochaines heures. Keith Urban, d'où aller par Roxane Bruno, JF Posé en musique, juste pour vous autres dans la prochaine 15 minutes à Viva.
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1: 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Pour 35$, vous pouvez manger des vols au vin et du spaghetti à volonté, en plus de danser du country pendant toute une soirée. C'est malade. Puis je vous le dis, toute une soirée, c'est long, là. Ça commence à 14h30, ça se finit à 23h30, donc juste minuit moins 30 minutes, là, on s'entend. C'est pour l'édition À chacun son country de cette année, 4e édition. Ça se passe du côté du centre communautaire de Wickham. C'est sur la rue Moreau. Il va y avoir plein d'invités, plein de spectacles, du manger à volonté, comme je l'ai dit, dès que vous avez votre billet. Ça va être malade, malade. Il y a plusieurs moyens d'obtenir ces billets. D'ailleurs, je vous conseille d'aller voir tout simplement leur page Facebook pour tous les détails. Manon Grenier qui vous attend là-bas avec Ronnie and the Shadow Riders.
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journée du mois de juillet. Et croyez-vous, on est déjà rendu le 31, ça n'a pas de bon sens comment ça passe vite. Et c'est également la dernière journée de travail pour plusieurs, oui, parce que

Taylor Swift s'invite dans un instant avec une pièce qu'on retrouve dans le tout dernier Histoire de jouets 5 qui connaît un succès au box-office mondial, au cinéma, c'est certain. Je vous rappelle qu'en début de semaine, ça a franchi le cap du milliard de dollars d'amassés. Mais là, on a un bon compétiteur là, qui débarque aujourd'hui. Il y a d'autres cinéphiles qui seront intéressés d'aller voir ce nouveau film de Marvel. Bien sûr, Spider-Man arrive avec un jour nouveau. Alors, ça devrait réaliser l'un des meilleurs démarrages de tous les temps au box-office. Ce sont les prédictions. Bien hâte de voir ça parce que vous vous rappelez que dans le dernier film, ça s'était terminé avec Doctor Strange qui utilisait ses pouvoirs pour faire oublier à tout le monde que Peter Parker est Spider-Man. Alors là, on dit que Spider-Man sera plus seul que jamais. Bien hâte de voir combien ça va faire sonner la cagnotte, ça c'est bien certain. Un film qui a un énorme budget, on parle entre 225 et 275 millions de dollars. La voici Taylor Swift avec l'excellente Knew It, A New You.

Certains à vivant avec l'excellente programmation musicale qu'on a pour vous. Alors, surveillez dans la prochaine heure, entre autres, les Blue Jeans Bleu. On aura également Pink, aussi Loud, Bruno Mars, aussi sera la Post Malone, Daddy Yankee avec une chanson très estivale, très vendredi. Alors, ça s'en vient. Scooter Gas aussi en réserve, mais pour tout de suite, voici le classique The Heart, These Dreams.

sur ses réseaux sociaux cette semaine. Il a nommé ça Palourde des tourismes Île-de-la-Madeleine sur une pièce de Kiss, I Was Made for Loving You. Le parallèle est quand même assez bon parce que c'est très impressionnant de voir la palourde, d'abord la grosseur, et déjà s'entrouvrir et sortir comme une langue un peu, puis très, très rapidement, et ça peut être très impressionnant, les palourdes des Îles-de-la-Madeleine. Merci pour ce partage. J'ai montré ça à mon fils, entre autres. Il a tellement trouvé ça drôle. Et on entend l'engouement également des enfants, là,

0: Vous ne voulez pas manquer I Had Some Help et également Daddy Yankee qui est en réserve sur Sonrielle à Viva.
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Alors, George Clooney a annoncé que sa famille a été contrainte d'évacuer son domicile dans le sud-est de la France en raison d'un incendie de forêt là, qui fait rage à proximité. Alors, c'est environ à 90 km à l'est de Marseille. Et la vedette a fait une déclaration dans une lettre adressée au maire de la ville en disant qu'il a assuré que quoi qu'il arrive, lui et sa femme Amal contribueront à reconstruire le village. Rien de moins. George Clooney et sa femme, d'ailleurs, et même leurs enfants, détiennent la nationalité française et le couple a acheté son domaine en France en 2021. Alors, heureusement que tout le monde se porte bien et à part de ça, ils vont contribuer à aider les autres. Parlez-moi d'une générosité incroyable. Loud est à venir dans un petit instant. Bruno Mars, et pour tout de suite, c'est Rhymes qui est là avec

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Cassidy, et on n'arrête pas dans Viva l'avant-midi. Non, elle n'arrête pas, toujours en tournée partout au Québec. Prochaine date à l'horaire, Drummondville le 7 août, et elle sera à Lac-Mégantic le lendemain. Voici Just Like Fire, Pink.

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0: 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Sam Hunt à venir et Alex Warren dans un moment en musique à Viva.
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10: Bon vendredi, ici Louis-Philippe Arnoy-Harel. Réagissant à la prise de parole du premier ministre Mark Carney sur l'immigration cette semaine, Drummond Économique reconnaît que l'objectif d'Ottawa d'assurer une meilleure gestion des flux migratoires est légitime. Cependant, l'organisation rappelle que plusieurs professions sont confrontées à une pénurie de main-d'œuvre chronique, malgré les efforts des différents centres de formation, rendant une réponse locale à la demande du marché du travail impossible. Drummond Économique réitère par ailleurs que l'usage du taux de chômage pour déterminer l'admissibilité au renouvellement de permis pour les travailleurs étrangers temporaires peut entraîner des effets pervers. Et la Sûreté du Québec ainsi que plusieurs corps policiers de la province intensifient leur présence sur les plans d'eau pendant la fin de semaine dans le cadre d'une opération nationale concertée en sécurité nautique. Les agents doivent cibler les comportements des plaisanciers qui peuvent mettre à risque leur sécurité et celle des autres. Il est recommandé de ne pas consommer d'alcool à bord d'une embarcation et d'avoir tout l'équipement obligatoire. C'est ce qui complète vos actualités Arsenal Média. 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

être la saison estivale. Notre prochaine invitée travaille fort. Oui, elle est en train de peaufiner son prochain album. Puis là, ça a l'air qu'elle vient travailler ça au Québec en plus, parce qu'on l'a vu sur son compte Instagram. Elle s'offre du bon resto également, le typiquement québécois. Donc, Saint-Hubert oblige pour Charlotte Cardin et elle prend, oui, sa sauce crémeuse. Rien de moins pour sa salade. Alors, elle s'invite avec la pièce de We We Touch qui va faire partie de ce nouvel album-là qui est attendu cette année. On parle de l'automne. Alors, j'ai bien hâte de voir. Et chose certaine, elle continue également ses spectacles de l'autre côté de l'océan. Là, il y a des dates à l'horaire à partir du 5 août. Alors, elle est peut-être même en train d'être en route pour y retourner, ou elle est en studio, ou elle est en train de manger peut-être de la poutine à quelque part. Alors, profite bien de ton séjour, Charlotte, et merci de nous peaufiner de l'excellente nouvelle musique. La voici, à Viva!

0: Taylor Swift s'en vient dans un petit instant à Viva et ça va faire bientôt un mois qu'elle est mariée, hein, le 3 août prochain. Et là, on n'a pas encore eu là, toutes les images officielles parce que Taylor Swift doit être encore en train de tout organiser ça avec son équipe pour nous présenter le tout. Mais il y a quelques fuites, hein, qui sont arrivées cette semaine. On s'en est glissé un mot parce qu'il y a le commentateur sportif américain Joe Buck qui en a parlé dans un podcast. Puis il faut faire attention parce qu'on a signé des ententes de confidentialité. Mais du côté de Madame Le Figaro, on nous en parle quand même et on nous a dit à quel point Travis Kelce était dans l'émotion quand il a vu arriver là, les demoiselles d'honneur juste avant Taylor Swift dans l'allée. Puis quand il l'a vu, ça a l'air qu'il s'est juste mis à pleurer, c'est carrément effondré. Et il y avait du beau monde là-bas. Hein? Il y a entre autres Jennifer Lopez qui est à venir dans un petit instant. Elle faisait partie des invités. Il y avait également Brad Pitt, Scarlett Johansson, Tom Cruise, Hugh Grant, aussi Tom Hanks. Et une belle performance de Paul McCartney qui a interprété « I want to hold your hand » en public, une première depuis 1964. Rien de moins. Alors, elle qui a tout vu s'invite dans un instant, J-Lo sur « If you had my love » à Viva.
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0: Je le savais. Je le savais, on ne pouvait pas nous laisser de même. Hein? Fan de la série Stat, on va se le dire, là, quand on a appris que Stéphane Rousseau quittait Stat, on s'est dit, voyons donc, son personnage de préposé était tellement attachant. Stéphane Rousseau était tellement bon dans ce rôle-là. Là, on se disait, il y a un nouveau personnage qu'il faut qu'il fasse son entrée, là, mais... Quel visage va être aussi fort que celui de Stéphane Rousseau? Ah ben là, un nouveau membre du personnel va se joindre à l'équipe de Saint-Vincent et c'est nul autre que Rémi-Pierre Paquin qui va incarner un nouveau chirurgien général. Et selon l'autrice, ça a l'air que ce personnage-là va être amour-haine pour le public parce qu'il dit tout ce qu'il pense, il fait des jokes déplacés en salle d'opération. Disons que... Elle dit qu'il survit mal à 2026. Il y a beaucoup de choses qui sont pas faciles pour lui, mais ça va être intéressant parce que pour une des premières fois de sa vie, il va se faire répondre là-bas. Alors, j'ai bien hâte de voir toute la structure autour de ça, comment ça va se ficeler. Et Stat sera de retour la prochaine saison. J'ai vu que c'était le 15 septembre prochain. Zach Chico s'invite Good Times à Viva maintenant.
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Oh, les bons classiques de Céline Dion, Stan Pa, It's All Coming Back to Me Now, dans Viva l'avant-midi. Un grand merci de nous choisir, c'est Diane Simard qui est en place avec vous autres jusqu'à l'arrivée de votre heure du dîner pour le lunch, hein, 80-90-2000 qu'il faut pas manquer. D'ailleurs, on a un bon classique à venir, je vous en parle tantôt. Pour tout de suite, voici Les Coloriers par Alex T.

0: surveiller dans les prochaines minutes la relecture de C'est chaud par Mitsou. Ça pogne sans bon sens. C'est tellement bon, cette chanson-là, puis ça se prend tellement bien en ce vendredi. Ça s'en vient. On a également Sabrina Carpenter qui sera là avec son hit Espresso. Vous voulez pas manquer ça. Et juste avant, la toune du lunch s'invite. Alors, c'est une chanson qu'on positionne là pour vous donner un avant-goût hein, de ce que vous allez entendre pendant l'heure du dîner pour le lunch 80-90-2000. Juste de la belle nostalgie dans votre radio. Ça, c'est vraiment, mais vraiment agréable. Alors, ce sera servi par AA dans un moment. Le classique The Sun Always Shines on TV dans un moment. Viva, restez là.
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13: Bon vendredi, ici Louis-Philippe Arnoirel. Réagissant à la prise de parole du premier ministre Mark Carney sur l'immigration cette semaine, Drummond Économique reconnaît que l'objectif d'Ottawa d'assurer une meilleure gestion des flux migratoires est légitime. Cependant, l'organisation rappelle que plusieurs professions sont confrontées à une pénurie de main-d'œuvre chronique, malgré les efforts des différents centres de formation, rendant une réponse locale à la demande du marché du travail impossible. Drummond Économique réitère par ailleurs que l'usage du taux de chômage pour déterminer l'admissibilité au renouvellement de permis pour les travailleurs étrangers temporaires peut entraîner des effets pervers. Et la Sûreté du Québec ainsi que plusieurs corps policiers de la province intensifient leur présence sur les plans d'eau pendant la fin de semaine dans le cadre d'une opération nationale concertée en sécurité nautique. Les agents doivent cibler les comportements des plaisanciers qui peuvent mettre à risque leur sécurité et celle des autres. Il est recommandé de ne pas consommer d'alcool à bord d'une embarcation et d'avoir tout l'équipement obligatoire. C'est ce qui complète vos actualités Arsenal Média. 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

Fousi s'invite dans les prochaines secondes à Viva, lui qui nous offre de la nouveauté aujourd'hui. Alors, les fans sont comblés avec son 4e album studio qui était très attendu, intitulé The Outlaw, Cherry Lee and Other Western Tales. Et c'est un projet assez ambitieux parce que ça a des airs un peu cinématographiques, je vous dirais. On dit que ça prend le portrait d'un western découpé en chapitres avec des narrations, des interludes, des transitions cinématographiques, justement. Alors, ce projet-là suit l'histoire de Cherry Lee, qui est une femme marquée par la violence et guidée par la perte, qui tombe amoureuse d'un hors-la-loi pour infiltrer et détruire son monde.

0: Jean Leloup est balade à Toronto dans Viva la Vent Midi. Vous savez que sa musique est à l'honneur du côté de Trois-Rivières pour le 10e spectacle de la série Hommage du Cirque du Soleil avec leur spectacle Paradis perdu qui est démarré depuis le 15 juillet et ça se termine le 15 août prochain. Et pour la toute première fois depuis le début de la série Hommage du Cirque du Soleil, tous les billets de spectacle ont trouvé preneur. Alors, ça s'est tout vendu. Ils ont battu un record avec la vente de 78 473 billets. Plus précisément, avec l'ajout de 3 supplémentaires, on dit que c'est du jamais vu pour l'organisation qui se réjouit évidemment de l'engouement du public là pour cette 10e année de la série. C'est ce qu'on peut lire entre autres du côté de Radio-Canada. Alors, franc succès pour tout ce répertoire de Jean Leloup qui est tellement riche en plus. À venir dans un instant, Demi Lovato et Luis Fonsi sur Écheme la Culpa et Max McNown est en réserve sur Better Me For You à Viva.
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Ah ben ça y est, la cloche est sur le point de sonner pour votre animatrice. Un peu de fébrilité dans l'air, ça c'est bien certain. Écoutez, peut-être que vous vivez ça aussi vous autres aujourd'hui, parce que là, les vacances de la construction s'attirent à sa fin, mais il y a encore pas mal de monde là qui partent en vacances pour les deux prochaines semaines. Alors, c'est mon cas et je suis bien contente, puis je vais refaire mes énergies et vous revenir en pleine forme. Puis l'affaire, c'est que c'est tellement agréable de constater que je suis en forme quand même avant de partir en vacances. Et ça, c'est important de faire ce bilan-là. Hein. Ça veut dire, est-ce qu'on dose comme il faut nos affaires? Puis grâce à vous, là, j'ai toujours une belle énergie renouvelée à chaque jour. C'est tellement le fun de vous accompagner. C'est pas du travail, c'est juste du plaisir. Donc, moi, j'étais en vacances à longueur d'année grâce à vous. Merci beaucoup, c'est vraiment apprécié. Puis j'ai hâte de vous retrouver. Dans un instant, le lunch 80-90-2000 s'invite. Alors, Diane Simard vous embrasse.

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3: Bon vendredi, ici Louis-Philippe Arnoy-Harel. Réagissant à la prise de parole du premier ministre Mark Carney sur l'immigration cette semaine, Drummond Économique reconnaît que l'objectif d'Ottawa d'assurer une meilleure gestion des flux migratoires est légitime. Cependant, l'organisation rappelle que plusieurs professions sont confrontées à une pénurie de main-d'œuvre chronique, malgré les efforts des différents centres de formation, rendant une réponse locale à la demande du marché du travail impossible. Drummond Économique réitère par ailleurs que l'usage du taux de chômage pour déterminer l'admissibilité au renouvellement de permis pour les travailleurs étrangers temporaires peut entraîner des effets pervers. Et la Sûreté du Québec ainsi que plusieurs corps policiers de la province intensifient leur présence sur les plans d'eau pendant la fin de semaine dans le cadre d'une opération nationale concertée en sécurité nautique. Les agents doivent cibler les comportements des plaisanciers qui peuvent mettre à risque leur sécurité et celle des autres. Il est recommandé de ne pas consommer d'alcool à bord d'une embarcation et d'avoir tout l'équipement obligatoire. C'est ce qui complète vos actualités Arsenal Média. 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
1: Une actrice de 85 ans se lance un OnlyFans. Marie-Mé, notre chanteuse favorite, s'est faite roaster solide à la télévision. Et qu'ils l'ont pas manqué. On a de quoi jaser en masse ce midi dans le Lunch années 80, 90, 2000. Bienvenue à Viva. Si vous venez d'arriver, installez-vous. Bonne heure du dîner. Tom Collard qui est avec vous pour la prochaine heure. On va vraiment avoir du fun puis de la méchante bonne musique. Évidemment, on va commencer avec un segment musical. C'est toujours comme ça que ça commence. Homie avec Cheerleader, ça s'en vient. On va avoir Adaway aussi. Delight. Groove is in the art. Mais avant ça, pour ouvrir le bal ce midi, c'est quand même vendredi. Faut fêter ça, faut souligner ça. How Will I Know, Whitney Houston. Vous l'entendez déjà derrière moi, et ça, ça veut dire que vous êtes capable de la chanter si vous l'avez reconnue. Yes, sir, la gang, on est dans le Lunch. Écoutez, quand même, à 85 ans, s'ouvrir un OnlyFans, il faut vouloir, hein. C'est une plateforme qui est assez controversée parce qu'il y a beaucoup de gens qui font du contenu... Contenu pour adultes, on va le nommer comme que c'est. Est-ce qu'elle, elle va aller jusque-là? Je vous donne plus de détails dans quelques instants, Viva.

0: La plateforme OnlyFans fait énormément jaser. Il y a beaucoup de gens qui la rejoignent pour créer du contenu pour adultes et c'est pour ça que c'est un peu controversé comme plateforme. Par contre, là, on a appris qu'il y a une actrice de 85 ans qui a décidé de rejoindre OnlyFans. Et est-ce que c'est pour y créer du contenu pour adultes? Probablement pas, par contre. Pour elle, c'est une plateforme de plus pour communiquer directement de manière personnelle avec ses fans. C'est Donna Miles qui a décidé de rejoindre OnlyFans à 85 ans. Octogénaire qui en a derrière la cravate puis est game. Elle y va. Elle a dit d'ailleurs en entrevue, YOLO, let's do it. On vit juste une fois. On y va à fond. Le propriétaire de la compagnie qui est société propriétaire d'OnlyFans a exprimé son soutien en lui disant « T'as toujours été audacieuse en avance sur ton temps. » Hâte de voir si ça va être une tendance qui va partir et peut-être faire des petits-enfants avec d'autres actrices, d'autres acteurs qui pourraient rejoindre la plateforme. C'est pas la première à le faire. Est-ce qu'ils vont tous se rendre jusqu'à créer du contenu pour adultes? Probablement pas, par contre. Michael Bublé avec Save the Last Dance for Me, ça joue en musique à l'instant. Bon lunch!
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0: Nouvelle saison qui est officiellement lancée pour les Roasts Juste pour Rire. Émission dans laquelle le concept, c'est d'insulter ses amis, ses collègues de travail qui sont des figures publiques, puis juste peut-être les faire se sentir un peu mal à l'aise. J'ai toujours trouvé le concept un petit peu étrange. Par contre, si c'est bien fait, ça peut être vraiment, vraiment drôle. Puis il faut vraiment que la personne qui se fait, tu sais, niaiser, insulter, on peut l'appeler comme on veut, soit réceptive. Parce que sinon, c'est là où ça devient un peu malaisant. Je sais qu'il y a l'équivalent du côté des États-Unis, tu sais, puis des fois, les jokes sont un peu trop poussés, puis tu le vois bien que la personne n'est pas tant contente de la joke, mais t'es à la télé, hein? Fait que tu ris, puis t'espères que ça va passer un petit peu sous le radar. Pour lancer l'édition 2026 ici au Québec, c'est la chanteuse Marie-Mée qui a été la première victime à ses fêtes ramassées. Ils ont parlé de tout. Ses looks, ses chums, la musique qu'elle fait, tout y a passé. Et d'ailleurs, ses chirurgies aussi ont été mentionnées. Ça aurait pu la choquer, mais elle a tout pris comme une championne, un punching bag à insultes. Elle s'est pas laissée déstabiliser une seule seconde, puis ça aurait pu, parce qu'il y avait du monde solide pour la roaster. Mona de Grenoble qui était maître de cérémonie, et d'ailleurs, elle y a été anti-pépère. Après ça, tu sais, Sinem Cara, pardon, qui a été la première humoriste à s'avancer derrière le lutrin. Après ça, on a eu Anne-Marie Wettenshaw. Il y en a plusieurs autres qui sont passés aussi, avec Émilie Bégin, entre autres, qui est revenue sur des souvenirs là, de Star Academy, qui a révélé des secrets aussi sur Big Brother Célébrité, Virginie Fortin, Pascal Cameron aussi. Bref, si vous voulez voir l'épisode, c'est disponible dès aujourd'hui. On retourne en musique, nous autres, avec vraiment des gros hits, puis des classiques qui vont vous faire chanter ce midi, c'est sûr et certain. Madonna, les Cowboys Fringants et Nelly Furtado, ça s'en vient. On commence avec I'm Like a Bird à Viva.
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La musique évolue tellement rapidement, surtout au Québec, je vous dirais, depuis quelques années. Je m'en rends compte, tu sais, avec le décès de Carl Tremblay, évidemment, ça l'a ébranlé, la scène québécoise, la musique. Après ça, maintenant, on est en train de vivre la tournée d'adieu de Caïn. Quand est-ce que ça va s'arrêter? Je suis comme en train de perdre tous mes repères, mes classiques québécois, mais en même temps, la relève, ils sont excellents. Je pense à Fred's, je pense à Stade, je pense à Billy Dupage. Je pourrais continuer comme ça longtemps. C'est des machines qui ont beaucoup de potentiel, puis j'ai bien hâte de voir ce qu'ils vont nous sortir au courant des prochains mois. Mais en attendant, on y va avec une source sûre, un classique des Cowboys fringants que vous connaissez, que vous allez pouvoir chanter dès maintenant. 8 secondes, toujours à vivant. Merci d'avoir passé votre lunch avec moi. Je vous souhaite un excellent restant de midi et oubliez pas que pendant toute l'après-midi, vous allez pouvoir triper avec de la méchante bonne musique. En fait, on vous accompagne 24 heures sur 24. Restez là, montez le son à Viva. Good.

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2: Bon vendredi, ici Louis-Philippe Arnoirel. Appelé à commenter les récentes données sur le taux de criminalité rapporté pour 2025 à Drummondville, l'analyste de Statistiques Canada Warren Silver explique que plusieurs facteurs peuvent influencer les résultats, notamment le nombre de signalements et la proactivité du poste de police local. De plus, une région qui attire des touristes ou des travailleurs provenant d'autres secteurs peut afficher un taux plus élevé puisque ces personnes augmentent temporairement la population présente sur le territoire. C'est pourquoi il ne faut pas comparer les localités entre elles, selon lui. Et le comité de négociation de la Fédération du prix hospitalier du Québec, présent notamment chez Desserscom à Drummondville, a rejeté une proposition d'entente concernant une mesure temporaire sur la rémunération des temps supplémentaires. La FPHQ fait valoir qu'il était hors de question de conclure une entente alors que des enjeux comme le régime de retraite doivent encore être réglés. C'est ce qui complète vos actualités Arsenal Média. 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

Déjà vendredi, on dirait que j'en reviens pas. Déjà vendredi, là, mais j'avais surtout hâte parce que là, je m'en vais avec une gang de chums directement dans un chalet. On va pouvoir chanter du gros karaoké. Moi, c'est ça que j'adore, moi, chanter du gros karaoké. C'est pour ça que je note les tunes qui pensent à Viva. Je dis, oh ouais, ça serait bon, ça, chanter ça, ça serait bon. Viva, c'est comme ça. On met de la bonne musique, mais c'est aussi de la bonne musique pour les animateurs. Là. Je suis comme, ah, moi, jouer ça, moi, dans le karaoké. Ali Bombardier qui vous parle. Je suis avec vous, juste avant votre week-end. Et dans les prochaines minutes, je vais vous parler d'un objet oublié dans un fond de tiroir pendant des décennies avant qu'il y ait des scientifiques qui découvrent qu'il appartenait à une créature gigantesque. Je vous raconte ça dans les prochaines minutes. Sinon, on débute avec Taylor Swift. I knew it, I knew you. À Viva, la musique.

0: Un simple os oublié dans un tiroir depuis plus de 40 ans vient de révéler son véritable secret. Je vous explique parce que là, il y a un fossile qui avait été découvert en Antarctique en 85. Et à l'époque, les chercheurs croyaient vraiment que ça appartenait à un gros reptile. Puis après une nouvelle analyse, ben ils ont compris qu'il s'agissait plutôt d'un os de la queue d'un titanosaure. Ça là, le titanosaure, c'est le gros dinosaure à long cou là, il est herbivore, ça mange juste de l'herbe, mais c'est long là, presque plus long qu'une girafe là. Voyez de quoi je parle, ben c'est un titanosaure. L'animal le mesurait environ 6 à 7 mètres. Il était peut-être encore jeune, puis certains titanosaures devenaient beaucoup plus grands. Et cette découverte rappelle qu'autrefois, l'Antarctique était beaucoup plus chaud et couvert de forêts. Quand même, on apprend tous les jours avec les dinosaures. On poursuit avec Bon Jovi et Always. À Viva la musique!
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0: Ariana Grande ne fait pas que remplir le Centre Bell cette semaine. Non, non, non. Elle transforme carrément Montréal en terrain de jeu pour ses admirateurs. Je vous explique parce que pendant que des centaines de fans prennent rendez-vous pour visiter sa boutique éphémère de la rue Sainte-Catherine, la chanteuse a surpris tout le monde en entrant dans un café du centre-ville. Il y a même un employé, et lui, c'est sûr, là, il capotait sur Ariana Grande. Il tremblait d'émotion. Il a raconté qu'il venait de vivre le moment le plus fou de sa vie. Puis je comprends, là, tu sais, ton artiste préféré se pointe à ton au bureau directement, à ton travail. Et puis là, c'est sûr que soit que tu pleures, soit que tu ris, soit que tu vis toute une gamme d'émotions. Fait que c'est exactement ce qui est arrivé à un employé. Ariana a même pris le temps, ça c'est le fun, de poser avec les clients, avec le personnel. Et pendant ce temps, ben la fièvre monte à la boutique. Il y a certains admirateurs qui ont dépensé 300 et même 460$ à deux en vêtements et en vinyle. On trouve notamment des t-shirts à 70$ et des sacs à 55$. C'est quand même fou. Bref, entre les trois concerts à guichet fermé, les souvenirs et les apparitions surprises, ben Montréal vit présentement à l'heure d'Ariana Grande. Ça, c'est certain. On prend une courte pause et lorsqu'on sera de retour, non Ariana Grande, mais Shakira et Burna Boy avec Die Die à Viva. Restez là.
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je suis vraiment désolé. Je suis vraiment, vraiment désolé parce que la prochaine chanson, ça peut provoquer des déhanchements incontrôlables. On peut vraiment rien faire avec ça. Là. Même si en présentement, vous êtes assis dans votre véhicule, dans le trafic, on peut rien faire. Je sais, ça se peut que tu déboîtes quelque chose, mais au moins, tu vas avoir écouté de la bonne musique. Là. Fait que desserrez un peu la ceinture, rentrez le ventre si quelqu'un vous regarde et préparez votre meilleur mouvement de bassin. Mais gardez les deux mains hein, sur le volant. On veut vivre la vida loca, pas remplir un constat à l'amiable. Voici Ricky Martin.

0: c'est la petite toune dans la tête qu'on n'arrête pas de chanter, puis des fois ça peut agacer nos collègues de travail. Hier là, j'avais la toune I'm a Barbie Girl qui tournait en boucle dans ma tête. I'm a Barbie Girl and a Barbie, tu sais. Ça gossait surtout mes collègues de travail, mais on appelle ce phénomène-là parce que ça porte un nom. L'imagerie musicale involontaire, mieux connue sous le nom que tout le monde connaît, le verre d'oreille. Et selon les chercheurs, mais les chansons rapides, populaires et construites autour d'une mélodie qui est simple ont davantage tendance à nous rester dans la tête, surtout lorsqu'elles contiennent une répétition ou un petit détail musical inattendu. Fait que le simple fait d'avoir entendu une chanson récemment ou plusieurs fois, mais ça augmente aussi les chances que notre cerveau la remette sur lecture automatique. Là. Tout seul. Ça peut gosser des fois nos collègues de travail. En tout cas, je suis parti plus tôt hier parce que mes collègues étaient tannés. On prend une courte pause et au retour, on s'offre Danza Kuduro à Viva. Restez là.
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13: Bon vendredi, ici Louis-Philippe Arnoirel. Appelé à commenter les récentes données sur le taux de criminalité rapporté pour 2025 à Drummondville, l'analyste de Statistique Canada Warren Silver explique que plusieurs facteurs peuvent influencer les résultats, notamment le nombre de signalements et la proactivité du poste de police local. De plus, une région qui attire

0: attire des touristes ou des travailleurs provenant d'autres secteurs peut afficher un taux plus élevé puisque ces personnes augmentent temporairement la population présente sur le territoire. C'est pourquoi il ne faut pas comparer les localités entre elles selon lui. Et le comité de négociation de la Fédération du prix hospitalier du Québec, présent notamment chez Desserco à Drummondville, a rejeté une proposition d'entente concernant une mesure temporaire sur la rémunération des temps supplémentaires. La FPHQ fait valoir qu'il était hors de question de conclure une entente alors que des enjeux comme le régime de retraite doivent encore être réglés. C'est ce qui complète vos actualités Arsenal Média. 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
3: 14h.

Il y a des chansons qui, dès les premières notes, ça nous ramène instantanément à une époque. Ou même à une personne, une relation qu'on aurait peut-être mieux fait d'oublier. Mais tu sais, c'en est plein, là. Hey, des tunes du secondaire, là, moi, que ce soit du PZK, que ce soit du LMFAO, tu sais, I'm sexy and I know it. Ça, cette chanson-là me ramène tout le temps au secondaire parce que je l'écoutais tout le temps au secondaire. Et la prochaine chanson, ça mélange désir, tentation et cœur un peu malmené avec un refrain pratiquement impossible à pas chanter. Alors que vous soyez encore amoureux, fraîchement célibataire ou simplement pris dans le trafic parce que ça se peut. Ben montez le volume. Voici Maroon 5 avec This Love à Viva, la musique.

0: Une comédie qui risque de faire rire et peut-être rougir un peu le public qui est présentée cet été à Drummondville. On est allé voir le show, là, ben, la pièce de théâtre avec l'équipe ici là, et on a tellement ri. Là. Ça s'appelle « Tout sur le sexe ». Ça réunit sur scène Laurent Paquin, Brigitte Lafleur et Simon Boudreau. La pièce est composée de plusieurs petits sketchs qui abordent avec humour les relations, le désir, les fantasmes et certains malaises de la vie de couple. La mise en scène et a signé Serge Denoncourt et le spectacle dure environ 90 minutes sans entraque. Mais je peux te garantir, à la fin du show, là, tu vas c'est comme s'il manquait d'air, là. Tu vas tellement transpirer, tu vas avoir mal aux joues tellement que tu ris. La pièce est présentée seulement à Drummondville cet été, dans la salle principale de la Maison des Arts des Jardins jusqu'au 15 août. Pour connaître les prochaines dates ou pour vous procurer des billets, rendez-vous directement sur le site de la Maison des Arts des Jardins, andrummondville.com. Et payer pour vrai amener vos amis là, ça vaut vraiment la peine d'aller voir cette pièce de théâtre là. On prend une courte pause et au retour, Charlotte Cardin s'amène The Way We Touch à Viva.
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On ralentit un peu le rythme avec une chanson qui donne instantanément envie de s'installer sur une belle petite terrasse. Tu sais, les lunettes de soleil sur le nez, il y a aucune urgence hein, à l'horaire. Attends, fais pas m'en faire le lavage dans une heure. Mais là, faut faire attention parce que si vous êtes au volant, on garde seulement le reggae, OK, dans les oreilles et le vin ben ben loin du porte-gobelet. Voici un classique doux et chaleureux, impossible à écouter sans se balancer un peu. UB40 avec Rare Wine à Viva la musique.

0: Il y a une scène plutôt intime entre Justin Trudeau et Katy Perry qui fait beaucoup jaser. Je voulais vous en parler puis que vous me donniez votre opinion là-dessus. Parce que selon une spécialiste du savoir-être interrogée par le Journal de Montréal, parce que là, on a vu Justin Trudeau en train de mettre de la crème solaire, d'appliquer généreusement de la crème solaire sur la poitrine de Katy Perry, puis il a fait ça au grand public là. Et tu sais, ça me fait penser à des trucs qu'on fait quand on est en public. Est-ce qu'on devrait le faire ou on devrait pas le faire? Là, c'est à vous de juger pour la crème solaire, mais moi, ça me fait penser à se frencher. Est-ce qu'on peut frencher son chum ou sa blonde en public? Est-ce que c'est correct? Tu sais, un petit bec, se tenir la main ou se coller, personne va appeler la police du romantisme. Mais quand le baiser dure assez longtemps pour qu'on ait le temps de terminer son café, mettons, ben ça peut devenir un spectacle auquel personne n'a acheté de billet là pour s'en procurer. Je veux quand même savoir votre opinion là-dessus parce que en ce moment, ça fait polémique là, ça fait très très très polémique. On prend une courte pause et de retour, Alex Warren s'amène avec Fever Dream à Viva, restez là.
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14: Bon vendredi, ici Louis-Philippe Arnoirel. Appelé à commenter les récentes données sur le taux de criminalité rapporté pour 2025 à Drummondville, l'analyste de Statistique Canada Warren Silver explique que plusieurs facteurs peuvent influencer les résultats, notamment le nombre de signalements et la proactivité du poste de police local. De plus, une région qui attire des touristes ou des travailleurs provenant d'autres secteurs peut afficher un taux plus élevé puisque ces personnes augmentent temporairement la population présente sur le territoire. C'est pourquoi il ne faut pas comparer les localités entre elles selon lui. Et le comité de négociation de la Fédération du prix hospitalier du Québec, présent notamment chez Desserts.com à Drummondville, a rejeté une proposition d'entente concernant une mesure temporaire sur la rémunération des temps supplémentaires. La FPHQ fait valoir qu'il était hors de question de conclure une entente alors que des enjeux comme le régime de retraite doivent encore être réglés. C'est ce qui complète vos actualités Arsenal Média. 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

Est-ce que vous, vous avez un petit coup de fatigue cet après-midi? Parce que vous pouvez faire une sieste en après-midi. Ça fait du bien à tout le monde. Moi, j'aime bien ça, les siestes. J'aimais pas ça quand j'étais jeune. Mais de plus en plus que tu vieillis, maudine de grosse bête que t'aimes ça faire des siestes. Mais une courte sieste entre 20 et 30 minutes, là, ça fait plaisir à ton cerveau. Mais là, si tu travailles, par exemple, d'après moi, t'as pas le droit. Va demander à ton employeur. Va pas dire, ouais, le gars de la radio, là, je l'ai entendu. Cet après-midi, il m'a dit que j'avais le droit de faire une petite sieste, là, pis tout ça. Non, va demander à ton employeur. Mais une sieste, là, faut pas négliger ça. C'est entre 20 et 30 minutes. C'est assez pour reprendre de l'énergie, de se sentir plus réveillé. Si vous dormez plus longtemps, là, vous risquez de vous lever encore bien plus fatigué. T'sais, vous allez vous lever, voyons, une sieste de 2 heures. On est en quelle année? Là, si tu poses ces questions-là, c'est que ta sieste était un peu trop longue. Mais le meilleur moment pour faire une sieste, là, c'est au début de l'après-midi. Après 15 heures, ça peut nuire à votre sommeil du soir. Et bien sûr, une sieste ne remplace pas une bonne nuit de sommeil qui est 8 heures. Alors, si vous avez un divan proche, profitez-en. Une petite sieste. Sinon, on va se réveiller ensemble en musique. Voici Jack Johnson avec Upside Down à Viva. La musique.

0: Est-ce que vous avez envie de donner un petit air d'été à la maison? Ben, bonne nouvelle pour vous parce que vous n'avez pas besoin de tout repeindre ni de changer vos meubles au grand complet parce que cette année, les tendances misent beaucoup sur les couleurs de la nature. Dans un article que j'ai lu, on voit du bleu doux, c'est beau ça, du bleu doux, du vert olive, du jaune, de la terre cuite. La terre cuite, c'est quoi? C'est une couleur ça? C'est un matériau naturel fait d'argile modelée et cuite au four. Ah, OK! Cette couleur-là, OK, bon, du brun. En tout cas, peu importe. Allez, faites vos recherches, vous allez voir, mais c'est vraiment les tendances en ce moment. Vous pouvez simplement changer deux ou trois coussins, acheter une couverture plus légère ou placer un vase coloré sur la table. Les matières naturelles là, sont aussi très présentes. Là. Pensez au bois, au lin, au rotin et au panier tressé. Là. C'est beau, ça. Là. Quelques plantes ou des fleurs fraîches, ça peut également là, donner de la vie à une pièce. Je suis pas tellement bon, moi, avec les plantes. Là. J'ai pas le pouce vert. Mon chum, par exemple, il est bon. Là, t'as dit bonne chance qu'il est là parce que... Je pense que j'achèterais juste des plantes en plastique. Puis je serais capable de les tuer. Imaginez. On prend une courte pause et au retour, Max McNow. Better Me For You à Viva. Restez là.
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Shakira vient encore de marquer l'histoire. C'est fou parce que sa nouvelle chanson, est-ce que vous l'avez entendue, Die Die, on la joue ici à Viva. Elle est excellente, enregistrée avec Burna Boy pour la Coupe du Monde 2026. La chanson a atteint le numéro 1 du palmarès latin Airplay de Billboard. C'est son 25e numéro 1 dans ce classement-là. C'est un record chez les femmes. Elle a aussi chanté lors du tout premier spectacle de la mi-temps. D'une finale de Coupe du Monde, on s'en souvient. Et on revient maintenant avec son grand classique. Là. Quand tu penses à Shakira, tu penses automatiquement à cette chanson-là. Sortie en 2010, Shakira avec Waka Waka sur Viva. Hey!

C'est quand même fou parce que ça va être une première pour moi. Je vous dis bye, mais à tantôt en même temps parce que là, on vient de finir l'après-midi à Viva. Et là, dans les prochaines minutes, ben c'est la fiesta à Viva. Puis ça va être moi qui va être là encore. C'est ça l'été. Puis quand on remplace de nos collègues de travail, mais je vais être vraiment, je vais être très, très, très content de vous accompagner pour votre soirée dans la fiesta ici à Viva dans les prochaines minutes. Fait que je m'en vais me changer. Parce que là, j'ai eu chaud, là. J'ai dansé pendant toute l'après-midi. Là, ça a été quelque chose. Puis on s'en parle dans les prochaines minutes. Restez là.

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6: Bon vendredi, ici Louis-Philippe Arnoirel. Réagissant à la prise de parole du premier ministre Mark Carney sur l'immigration cette semaine, Drummond Économique reconnaît que l'objectif d'Ottawa d'assurer une meilleure gestion des flux migratoires est légitime. Cependant, l'organisation rappelle que plusieurs professions sont confrontées à une pénurie de main-d'œuvre chronique, malgré les efforts des différents centres de formation, rendant une réponse locale à la demande du marché du travail impossible. Drummond Économique réitère par ailleurs que l'usage du taux de chômage pour déterminer l'admissibilité au renouvellement de permis pour les travailleurs étrangers temporaires peut entraîner des effets pervers. Le taux de chômage est descendu à 5,7% en juillet à Drummondville, débloquant les démarches de recrutement international jusqu'en octobre. Appelé à commenter les récentes données sur le taux de criminalité rapporté pour 2025 à Drummondville, l'analyste de Statistique Canada Warren Silver explique que plusieurs facteurs peuvent influencer

0: résultats, notamment le nombre de signalements et la proactivité du poste de police local. De plus, une région qui attire des touristes ou des travailleurs provenant d'autres secteurs peut afficher un taux plus élevé puisque ces personnes augmentent temporairement la population présente sur le territoire. C'est pourquoi il ne faut pas comparer les localités entre elles, comme il l'explique.
1: On a beaucoup des raisons que ça peut influencer ce qui est rapporté par la police. Alors ça, c'est pourquoi on n'aime pas vraiment de faire des comparaisons d'une juridiction à une autre.
0: Et pour terminer, le comité de négociation de la Fédération du préhospitalier du Québec, qui représente notamment les travailleurs de Desserts-Com à Drummondville, a rejeté une proposition d'entente concernant une mesure temporaire sur la rémunération des temps supplémentaires pour la période du 30 juillet au 15 septembre. La FPHQ fait valoir qu'il était hors de question de conclure une entente, alors que des enjeux comme le régime de retraite doivent encore être réglés pour la convention collective globale échue depuis mars 2025. C'est ce qui complète vos actualités Arsenal Média. 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

0: Oli Bombardier qui vous accompagne. Hey, le week-end, là, selon moi,
1: on commence maintenant.
0: Ouais, décidez ça, là. C'est en train de travailler. Moi, je viens de décider maintenant
1: que c'est ton week-end.
0: La fiesta, ben, c'est là, là. C'est là que ça commence. Et un peu plus tard, là, on va se jaser des médecins qui sont presque tous d'accord sur le même sujet. Il faut jamais, jamais s'empêcher d'éternuer. Tu sais, quand tu sors dehors, là, pis là, t'as le gros soleil d'en face, là, t'as juste envie d'éternuer, pis là, tu fais... Puis là, t'essayes d'arrêter ton éternuement. Non, faut pas faire ça. Il y a une raison pourquoi. On va vous expliquer ça dans les prochaines minutes. Là, on est dans l'ambiance d'été, de la chaleur. Il y a Paruco Pepas qui s'amène un peu plus tard. Mais là, on va commencer avec un méchant gros hit de Dua Lipa. C'est Levitating. Méchant gros hit. Bienvenue dans les dans la fiesta de Viva. Puis on débute la fin de semaine ensemble. Ouais, je te le dis. Viva la musique.

Si vous trouvez qu'il fait pas assez chaud, voici Farruko, vedette portoricaine du reggaeton, qui a transformé cette chanson en succès mondial en mélangeant rythme latin et musique électronique. Montez le volume, voici Pepas dans La Fiesta à Viva, la musique.

0: sentez venir un éternuement pendant une réunion ou dans un endroit pas mal silencieux avec beaucoup de monde, et là, t'essayes de le retenir, puis là, ça arrive, puis là, tu le bloques. Évitez de le retenir en vous pinçant le nez tout en gardant la bouche fermée. L'éternuement, là, c'est un réflexe naturel qui aide le corps à expulser de la poussière, des microbes ou d'autres irritants présents dans votre nez. Quand on bloque là, complètement sa sortie, la pression reste emprisonnée dans les voies respiratoires et ça peut causer de la douleur aux oreilles et même aux sinus. Qu'est-ce qu'on veut pas, là? C'est de la douleur pendant les vacances d'été. Dans de très rares cas, il y a même des blessures plus sérieuses à la gorge ou au tympan qui ont aussi été rapportées. La meilleure solution, là, est donc de laisser sortir l'éternuement. Laisse-le sortir, mais de le faire proprement, par exemple, là. Tu sais, dans un mouchoir ou dans le pli du coude et non directement dans la face de quelqu'un ou dans ta main, là. C'est pas ça, là. Bref, mieux vaut un petit atchoum gênant qu'une blessure en tentant de rester discret. On prend une courte pause et lorsqu'on va revenir, Marshmello et Manuel Torrizo s'amène avec El Merengue à Viva.
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0: On a déjà tous dû débourser des frais parce qu'on avait oublié un livre à la bibliothèque, de l'avoir remis même à la bibliothèque. Eh bien, vous ne pouvez pas battre ça parce que il y a un livre emprunté dans une bibliothèque australienne qui vient d'être rapporté avec environ 150 ans de retard. Je peux te garantir, ça, c'est du retard, mon ami. Là. L'ouvrage appartenait à la bibliothèque de Kiama, qui a ouvert ses portes en 1872. Et selon le tarif inscrit dans le livre à l'époque, les frais de retard pourraient aujourd'hui atteindre environ 28 000 $ en argent australien. Ça fait du cash, là. Heureusement, mais il y a personne qui va recevoir la facture, là. La bibliothèque a perdu son ancien registre et ne sait pas qui avait emprunté le livre. Fait que ça a été perdu. Mais l'ouvrage a subi quelques dommages causés par l'eau, mais il sera maintenant exposé dans la collection historique de la bibliothèque et cette fois, il pourra plus être emprunté. Mais je trouvais ça vraiment drôle parce qu'il a été trouvé à l'intérieur d'une vieille caisse cachée derrière les briques d'un foyer fermé. Ah, c'est de toute beauté. On prend une courte pause et de retour, on a un beau montage. Viva la fiesta! À ne pas manquer dans les prochaines minutes. Hey!
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0: Imaginez vivre pendant des années avec une odeur de poisson pourri là, qui entre dans votre maison chaque fois que le vent change de direction. C'est ce qu'ont vécu les quelques 300 habitants de Sainte-Marie's à Terre-Neuve et Labrador. C'est une ancienne usine de sauce de poisson qui avait fermé il y a plus de 20 ans en laissant derrière elle 110 énormes réservoirs remplis de liquide fermenté. Et avec les années, le bâtiment s'est détérioré, mais la sauce a continué de fermenter et l'odeur est devenue presque insupportable. Après plusieurs années de demande, le nettoyage vient enfin de commencer. Donc, les travailleurs vont mélanger le liquide avec de la mousse de tourbe pour l'absorber avant de le transporter dans une fosse sécurisée. L'opération coûterait environ 1,7 million de dollars et les habitants pourront enfin respirer un peu plus et sortir leur barbecue et faire du vrai poisson fumé. Au moins, ça, c'est la bonne nouvelle. On prend une courte pause et lorsqu'on sera de retour au Tabarouette, un autre montage Viva la Fiesta. Restez là.
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2: Bon vendredi, ici Louis-Philippe Arnoir-Arel. Réagissant à la prise de parole du premier ministre Mark Carney sur l'immigration cette semaine, Drummond Économique reconnaît que l'objectif d'Ottawa d'assurer une meilleure gestion des flux migratoires est légitime. Cependant, l'organisation rappelle que plusieurs professions sont confrontées à une pénurie de main-d'œuvre chronique, malgré les efforts des différents centres de formation, rendant une réponse locale à la demande du marché du travail impossible. Drummond Économique réitère par ailleurs que l'usage du taux de chômage pour déterminer l'admissibilité au renouvellement de permis pour les travailleurs étrangers temporaires peut entraîner des effets pervers. Le taux de chômage est descendu à 5,7% en juillet à Drummondville, débloquant les démarches de recrutement international jusqu'en octobre. Appelé à commenter les récentes données sur le taux de criminalité rapporté pour 2025 à Drummondville, l'analyste de Statistique Canada Warren Silver explique que plusieurs facteurs peuvent influencer les résultats, notamment le nombre de signalements et la proactivité du poste de police local. De plus, une région qui attire des touristes ou des travailleurs provenant d'autres secteurs peut afficher un taux plus élevé puisque ces personnes augmentent temporairement la population présente sur le territoire. C'est pourquoi il ne faut pas comparer les localités entre elles, comme il l'explique.
3: On a beaucoup des raisons que ça peut influencer ce qui est rapporté par la police. Alors ça, c'est pourquoi on n'aime pas vraiment de faire des comparaisons d'une juridiction à une autre.
2: Et pour terminer, le comité de négociation de la Fédération du préhospitalier du Québec, qui représente notamment les travailleurs de Desserts.com à Drummondville, a rejeté une proposition d'entente concernant une mesure temporaire sur la rémunération des temps supplémentaires pour la période du 30 juillet au 15 septembre. La FPHQ fait valoir qu'il était hors de question de conclure une entente, alors que des enjeux comme le régime de retraite doivent encore être réglés pour la convention collective globale échue depuis mars 2025. C'est ce qui complète vos actualités Arsenal Média. Pour plus de nouvelles, mondrumond.com.
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3: Y a-tu des fans de grosses statues géantes? Je demande pour...

Fiesta. Ah, je vous demande la question parce qu'il y a une petite ville du Minnesota qui vient d'installer le plus grand casse-noisette au monde, si ça vous intéresse. La statue mesure près de 20 mètres. Soit environ la hauteur d'un immeuble de 6 étages. C'est pas rien. Elle porte un costume inspiré de l'oncle Sam et sa mâchoire, elle peut même bouger. Ben ouais, la ville de Luverne adore les casse-noisettes. Elle en possède plus de 750 000. Ouais, 750. Non, c'est pas vrai. Hey, je me suis mélangé. Hey, 750 000, c'est beaucoup. Je voulais dire 7500. Excusez-moi, la ville de Luverne, si vous êtes à l'écoute, je suis vraiment désolé. Donc, davantage, il y a beaucoup de personnes là, qui aiment bien ça, les casse-noisettes dans cette ville-là. 750 000, ça commence à être beaucoup. Hey, on poursuit en musique avec Lady Gaga. Abracadabra, à Vivant. Moi, je vais juste aller faire une petite sieste, je vais vous revenir. Je pense que ça va me faire du bien à mon petit cerveau.

Pépins avec Farouko. Hey, on poursuit avec King Melrose. Une voix soul bien connue au Québec et plus de 1000 spectacles à son actif. Avec son énergie contagieuse, il nous invite maintenant à oublier les règles. Et même à profiter pleinement du moment. Voici King Melrose avec Tout est permis, à Viva, la musique.

0: En Tasmanie, il y a un éléphant de mer qui est devenu une véritable vedette sur les réseaux sociaux. Pourquoi? Ben, en même temps, il est probablement le pire voisin possible. Il s'appelle Neil, il pèse environ 1000 kilos, soit presque le poids d'une petite voiture. Et lorsqu'il revient sur la terre ferme, il s'installe exactement où il veut, OK? Que ça soit sur les trottoirs, devant les maisons, au milieu de la route. Lui, là, il fait ce qu'il veut. Il est en vacances. Mais il a déjà plié des poteaux, il a endommagé une clôture, il a renversé une pancarte qui avertissait justement les gens de la présence de phoques. Disons qu'il a pas lu les consignes. Donc, Neil, il compte maintenant, parce qu'il s'est rendu un influenceur, là, l'éléphant de mer. Là. Il a plus d'un million d'abonnés sur les réseaux sociaux. Mais les autorités, quand même, demandent aux curieux, curieuses de garder leur distance. Parce que même s'il est bien cute, là, même si t'as envie de faire des petits guilis-guilis là, sur le bedon, ça reste un animal d'une tonne qui refuse de se déplacer. Et ça, un animal d'une tonne... Ça se négocie pas tellement, là. Tu peux pas tellement négocier avec lui. Je trouvais ça vraiment drôle. Écoute, on prend une courte pause et lorsqu'on vient, David Guetta s'amène avec One Republic. I don't wanna wait. À Viva!
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1: C'est qui les plus paresseux? C'est-tu les gars ou c'est les filles? Parce que là, la réponse risque de décevoir ceux qui voulaient gagner le débat à maison. La science, là, elle mesure pas vraiment la paresse, là. T'sais, elle compare plutôt le niveau d'activité physique. Puis à l'échelle mondiale, il y a environ 34 % des femmes qui ne bougent pas assez contre 29 % des hommes. Et au Canada, les hommes sont aussi un peu plus nombreux à atteindre la quantité d'activité recommandée chaque semaine. Mais là, faut faire attention avant de remettre le trophée de la paresse à quelqu'un. Ces chiffres ne tiennent pas toujours compte de toutes les tâches du quotidien, comme s'occuper des enfants, faire le ménage ou aider un proche. Et quand on mesure le temps passé assis, ben les résultats des hommes et des femmes sont très, très, très proches. Fait que le verdict, c'est quoi? Il y a aucun sexe qui n'est officiellement plus paresseux que l'autre. Tout dépend surtout, vraiment surtout de la personne et de qui possède la télécommande. Ah, ça là, ça joue un rôle immense. Dans les prochaines minutes, on va pouvoir entendre Backstreet Boys avec Get Down à Viva la musique. Restez là.
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On retourne maintenant avec Silver, un groupe belge qui a marqué les années 2000 avec sa musique dance et son immense succès Turn the Tide. Un fait intéressant également sur la chanson qui est Je ne sais pas est justement la version française de cette chanson. Elle était cachée à la fin de l'album Little Things qui est sorti en 2003. C'est une pièce remplie de nostalgie avec un rythme qui rappelle instantanément les belles années de la musique de danse. Voici Silver avec Je ne sais pas à Viva. La musique.

0: Est-ce que vous aussi, vos pieds sentent le fromage? Je demande juste pour un ami. Mais pourquoi on dit que les pieds sentent parfois le fromage? Eh bien, il y a une vraie explication scientifique là-dessus. La sueur elle-même ne sent presque rien. Le problème commence lorsqu'elle reste emprisonnée dans les bas et les chaussures. C'est un endroit chaud, humide et sombre qui devient alors un véritable petit paradis pour les bactéries. Et ces bactéries se nourrissent de la sueur et des peaux mortes. En faisant leur travail, ben, elles produisent notamment de l'acide, ce qu'on appelle isovalérique, qui est une substance qui dégage une odeur très proche de celle de certains fromages. Et nos deux pieds possèdent environ 250 000 glandes qui produisent de la sueur. Ça leur donne donc beaucoup, beaucoup de matière première. Et pour limiter l'odeur, il faut bien laver et sécher ses pieds, changer de bas et laisser les chaussures respirer. Ça, c'est important. Bref, vos pieds, là, ne se transforment pas en fromagerie. C'est pas ça. Mais les bactéries utilisent presque la même recette. Ah, c'est fascinant. Pensez à ça la prochaine fois que vous allez bouffer du fromage. On prend une courte pause. D. Balvin s'amène avec Willy William. Mi gente a viva.
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6: Bonne soirée, ici Louis-Philippe Arnoirel. La Sûreté du Québec ainsi que plusieurs corps policiers de la province intensifient leur présence sur les plans d'eau pendant la fin de semaine. Dans le cadre d'une opération nationale concertée en sécurité nautique, les agents doivent cibler les comportements déplaisanciers qui peuvent mettre à risque leur sécurité et celle des autres. Ils réaliseront des interventions auprès de la clientèle nautique tant sur les plans d'eau qu'à quai. Il est recommandé de ne pas consommer d'alcool à bord d'une embarcation et d'avoir tout l'équipement obligatoire. Et le camping Saint-Majoric a amassé 4,5 boîtes de denrées afin de soutenir le comptoir alimentaire Drummond lors d'une deuxième édition de la guignolée du campeur, soit plus du double que l'an dernier. L'administration a élargi ses efforts de mobilisation aux voyageurs en plus des saisonniers. Cette initiative est organisée en marge du Noël du campeur le 25 juillet. Elle a été mise sur pied par Sylvie Lejeune, ancienne directrice du carrefour d'entraide Drummond et du comptoir alimentaire. C'est ce qui complète vos actualités Arsenal Média. 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
3: Mesdames, messieurs, j'espère que vous êtes très bien attachés. Et la party, ça commence maintenant avec Viva la fiesta.
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0: Je sais pas, mais ce show-là, là, c'est comme si j'allais dans un party de barbecue, puis là, il y avait rien que de la bonne musique pendant plusieurs heures. Là. Puis là, t'es comme, bon, à un moment donné, il va en avoir une mauvaise. Non, OK, parfait, il faut que je reste encore. Ça, là, c'est épuisant avoir de la bonne musique de même, j'en reviens pas. Ali Bombardier qui vous accompagne avec, comme je le disais, de la bonne musique, de l'énergie et juste assez de soleil pour rendre votre journée encore plus agréable. C'est ça, moi, mon mandat. Que vous soyez au travail, sur la route ou encore en vacances, ben montez le volume. On va commencer avec un immense succès lancé en 2017. Hey, je m'en rappelle, pour vrai, là. Je pense que je me suis déboîté une côte pendant que j'étais dans un bar, pendant que je l'écoutais. Là, ça mélange les rythmes latins et la musique électronique avec J Balvin et Willie William. Mi gente, aviva la musique.
1: Tabarouette.
0: Ben, c'est la température.

Guetta avec Save Me Tonight à Viva la Fiesta. Écoutez, on va faire un retour en 79. Le moment où Kiss a mélangé dans un gros blender son rock explosif au rythme du disco. Voici un classique impossible à oublier. I was made for loving you à Viva la musique. Oh, un petit chat dans la gorge.

0: Est-ce que les chats peuvent nous faire du bien? Hein? Parce que moi, des fois, là, les chats... Moi, je suis vraiment plus un fan de chiens que de chats, là, déjà en partant. Mais les chats, même si des fois, ça peut être dans leur coin, « Touche-moi pas, ça me tente pas que tu me touches », ben, ça peut nous réconforter. Et la réponse, c'est oui. Du moins pour certaines personnes, parce que caresser un chat, l'entendre ronronner ou simplement l'avoir près de soi, là, ça peut vraiment aider à se calmer après une grosse journée difficile. Tu sais, un chat, ça peut aussi nous faire sentir moins seul, il nous tient compagnie et... En même temps, tu sais, ça ajoute une petite routine à notre journée, comme le nourrir, jouer avec lui ou nettoyer sa litière. Ah, ça, c'est le fun, nettoyer la litière de son chat. Il y a même des recherches qui montrent que la présence d'un animal, ça peut réduire les émotions négatives et même améliorer notre humeur, dans les moments qui sont plus stressants. Évidemment, un chat, là, ça va jamais remplacer un médecin et la gang. Et ça va jamais remplacer un psychologue. Et les bienfaits ne sont pas les mêmes pour tout le monde. Mais une chose est certaine, là, ils peuvent apporter beaucoup, beaucoup de réconfort, même s'ils nous ignorent parfois complètement. Hein? Les chats, on peut rien y faire. On prend une courte pause et au retour, qu'est-ce que ça s'amène avec TikTok à Viva.
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Wham! Wake me up before you go go à Viva. Avec ça, quand c'est sorti en 84, j'étais pas né. Mais, j'étais pas né, mais quand je l'ai entendu pour la première fois, oh, Caroline, que j'ai eu du plaisir. Comme la prochaine chanson qu'on va retourner encore en arrière en 76 avec un classique disco qui fait encore danser aujourd'hui. Voici Boney M avec Gary Cool à Viva, la musique. 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

0: Moi, la technologie, là, ça me fascine. Imaginez pouvoir demander un peu de soleil, même après que tu sois couché. Il y a une entreprise américaine qui veut t'envoyer un immense miroir dans l'espace et le but serait de réfléchir les rayons du soleil vers un endroit précis sur la Terre. Les autorités américaines viennent d'autoriser le lancement d'un premier satellite pour tester l'idée et la lumière pourrait couvrir une zone d'environ 5 km pour le premier essai. Elle devrait être semblable à celle d'une pleine lune et durer quelques minutes, mais la technologie pourrait un jour servir à éclairer un lieu qui est isolé, une zone touchée par une catastrophe ou encore des panneaux solaires en soirée. Mais là, le projet, il inquiète du monde, là. Plusieurs scientifiques, parce qu'ils craignent des effets sur les animaux, le sommeil, l'observation des étoiles. Tout ça peut influencer, mais pour l'instant, tu sais, il s'agit juste d'un test, là. Le soleil sur demande n'est pas encore pour demain, là. Inquiétez-vous pas là-dessus, là. Hey! On s'en va avec un groupe québécois que je suis sûr à 100%. Écoute, ils ont fait des gros hits, là. C'est les bébés avec Loulou à Viva. La fiesta.
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2: Bonne soirée, ici Louis-Philippe Arnoirel. La Sûreté du Québec ainsi que plusieurs corps policiers de la province intensifient leur présence sur les plans d'eau pendant la fin de semaine. Dans le cadre d'une opération nationale concertée en sécurité nautique, les agents doivent cibler les comportements déplaisanciers qui peuvent mettre à risque leur sécurité et celle des autres. Ils réaliseront des interventions auprès de la clientèle nautique tant sur les plans d'eau qu'à quai. Il est recommandé de ne pas consommer d'alcool à bord d'une embarcation et d'avoir tout l'équipement obligatoire. Et le camping Saint-Majoric a amassé 4,5 boîtes de denrées afin de soutenir le comptoir alimentaire Drummond lors d'une deuxième édition.

0: l'acquisition de la guignolée du campeur soit plus du double que l'an dernier. L'administration a élargi ses efforts de mobilisation aux voyageurs en plus des saisonniers. Cette initiative est organisée en marge du Noël du campeur le 25 juillet. Elle a été mise sur pied par Sylvie Lejeune, ancienne directrice du Carrefour d'entraide Drummond et du comptoir alimentaire. C'est ce qui complète vos actualités Arsenal Média. 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

Vendredi 31 juillet 2026, on termine le mois ensemble, on commence la fin de semaine ensemble et on a de la bonne musique pour vous en étant bien branchés à votre radio à Drummondville. J'espère vous passer un bon vendredi soir. Je m'appelle Mathieu Guimond. On va passer la soirée ensemble avec, entre autres, des propositions de sortie, sortie théâtre, sortie touristique. On va parler un peu d'actualité. Même, vous avez du temps à donner pour un événement qui s'en vient très, très bientôt à Drummondville. On a besoin de bras, on a besoin de vous, on a besoin de vos têtes, on a besoin de vos idées. Je vous donne un peu plus de détails là-dessus un peu plus tard ce soir. Vous autres, on est à quelques heures du début du week-end. Même, il y en a pour qui les vacances commencent là. Qu'est-ce que vous avez au menu en fin de semaine? On va avoir de vos nouvelles via nos réseaux sociaux, notre site web. Vous appelez, vous textez. Qu'est-ce qui se passe de bon à Drummond en fin de semaine?

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